Et puis c'est tout.

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0: Bonjour à tous, nous fêtons Rose aujourd'hui. Alors serez-vous le chouchou des planètes ?
1: Bélier, sur le plan professionnel, vous viserez haut et vous aurez bien raison.
0: Taureau, vous risquez de vous montrer trop agressif dans vos relations avec votre entourage professionnel. Il faudra à tout prix vous contrôler, s'il vous plaît.
1: Gémeaux, vous aurez du mal à prendre des décisions qui s'imposent et tout votre travail s'en trouvera ralenti.
0: Cancer, c'est un ciel bienveillant qui joue actuellement sur votre morale.
1: Les lions, le moment sera venu de mettre la dernière touche au projet qui vous tient le plus à cœur.
0: Vierge, un heureux concours d'influence astrale vous fera voir la vie en rose aujourd'hui. Votre vitalité sera donc à la hausse.
1: Les balances, aujourd'hui, il vous sera facile de réaliser ce qui vous tient à cœur.
0: Scorpion, votre imagination à la fois riche et fertile vous invite à voir la vie en rose.
1: Les sagittaires, prenez soin de vous, acceptez-vous comme vous êtes et profitez du moment tel qu'il se présente.
0: Capricorne, avec le concours d'Uranus, vous réussirez à satisfaire une ambition légitime.
1: Verseau, vous serez plein d'enthousiasme et avec votre joie de vivre, eh bien, vous entraînerez tout le monde à votre suite.
0: Enfin, poisson, vous saurez glisser la petite goutte d'huile dans les rouages pour mener vos affaires à bien. Bonne journée à tous. À demain pour un nouvel horoscope, nous fêterons Barthélemy.
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1: Seuls les gens que nous connaissons et qui nous créent des problèmes nous fournissent vraiment l'occasion de pratiquer la tolérance et la patience. Nos ennemis, ou plus largement tous ceux qui nous veulent du mal, méritent le plus grand respect et doivent être considérés comme nos professeurs les plus précieux. Le Dalai Lama.
0: C'était l'idée positive du jour.

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2: Bonjour à tous. Sébastien Lecornu appelle à adopter un budget pour 2027. C'est le message passé par le Premier ministre dans une lettre adressée aux députés et sénateurs. Choisir d'attendre l'élection présidentielle pour adopter un budget, c'est choisir le désordre, estime le chef du gouvernement, qui ne veut pas revivre la même chose que l'année dernière. Mais il promet tout de même de ne rien faire dans la précipitation. Édouard Philippe, lui, a déjà fait sa rentrée politique en déplacement à Mayotte ces derniers jours. Le candidat à la présidentielle a annoncé des mesures fortes contre l'immigration dans l'archipel. Dans une interview à BFM TV, le maire du Havre dit aussi envisager un rassemblement de la droite et du centre entre novembre et février. Dans le même temps, ce week-end, les partis de gauche font aussi leur rentrée en ordre dispersé. Raphaël Glucksmann devrait faire le grand saut ce soir. L'eurodéputé Place Publique devrait annoncer sa candidature à la présidentielle à l'occasion d'un journal télévisé. Ce drame dans le Rhône, un vendangeur de 17 ans a été tué. 9 autres ont été blessés hier sur la commune de Vaux-en-Beaujolais. Selon les premiers éléments, les victimes étaient assises dans la remorque du tracteur lorsqu'il a calé en pleine côte. L'engin aurait alors commencé à reculer, provoquant le basculement de la remorque. Prudence aujourd'hui encore, 6 départements sont toujours en vigilance orange sur la carte de la météo des forêts, ce qui signifie un risque élevé de départ de feu. On retrouve notamment l'Hérault ou encore les Deux-Sèvres. Le sport avec du foot d'abord et la suite de la première journée de Ligue 1. Avec une équipe totalement remaniée, l'OL s'est imposé 2-0 sur la pelouse de Toulouse hier soir à 4 jours du barrage retour de la Ligue des Champions contre Fenerbahçe. 0-0 entre Troyes et le Paris FC, même score entre Nice et Lorient et puis de partout entre Le Mans et Brest. Et puis en tennis, ce sera une grande première pour lui à 22 ans. Arthur Fils va disputer aujourd'hui sa première finale d'un Masters 1000 à Cincinnati. Ce sera contre l'Américain Frances Tiafoe. Arthur Fils s'est qualifié hier grâce à une victoire nette en 2-7 contre l'Italien Flavio Cobolli en demi. Très bon début de journée.

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1: Son nom est lié à l'univers de la glace et aux températures peu élevées des patinoires. Pourtant, Louis Macnus est né le 25 mai 1881 à Kingston, en Jamaïque, pays à l'époque qui ne rêvait absolument pas encore d'une histoire de glace version Rasta Rocket. Alors que lui, certainement. Il arrive sur le sol français à l'âge de 8 ans et quelques années plus tard, le voici patin au pied, prêt à faire flamber la glace. Le fruit d'une méthode de travail basée sur des entraînements très réguliers, Macnus va se faire un petit nom dans le domaine du patinage tricolore. Entre 1908 et 1911, il décroche les titres de champion de France en individuel, mais aussi en 1912, un triomphe en couple. Mais ce sera surtout dans le secteur de la gouvernance sportive qu'il se fait un véritable nom, et notamment du côté du hockey sur glace. En 1908, à l'initiative de Louis Macnus, plusieurs pays européens, dont la France, mettent en place la Ligue internationale de hockey sur glace. Volontaire pour unifier les règles du jeu, un championnat d'Europe est même institué sous les vœux de Macnus. D'ailleurs, premier président de cette nouvelle ligue. Louis Macnus disparaît à la fin de l'année 1950 et c'est dans les années 80 qu'on a l'idée de baptiser le trophée récompensant le champion de France de hockey sur glace à son nom, 20 ans avant que ce soit la Ligue en elle-même qui prenne le nom de Macnus au milieu des années 2000. Allez, on se donne rendez-vous demain pour d'autres histoires d'un jour avec Mémoire Sport.
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0: Elle vous viserait haut et vous aurez bien raison.
1: Taureau, vous risquez de vous montrer trop agressif dans vos relations avec votre entourage professionnel. Il faudra à tout prix vous contrôler, s'il vous plaît.
0: Gémeaux, vous aurez du mal à prendre des décisions qui s'imposent et tout votre travail s'en trouvera ralenti.
1: Cancer, c'est un ciel bienveillant qui joue actuellement sur votre morale.
0: Les lions, le moment sera venu de mettre la dernière touche au projet qui vous tient le plus à cœur.
1: Vierge, un heureux concours d'influence astrale vous fera voir la vie en rose aujourd'hui. Votre vitalité sera donc à la hausse.
0: Les balances, aujourd'hui, il vous sera facile de réaliser ce qui vous tient à cœur.
1: Scorpion, votre imagination à la fois riche et fertile vous invite à voir la vie en rose.
0: Les sagittaires, prenez soin de vous, acceptez-vous comme vous êtes et profitez du moment tel qu'il se présente.
1: Capricorne, avec le concours d'Uranus, vous réussirez à satisfaire une ambition légitime.
0: Verseau, vous serez plein d'enthousiasme. Et avec votre joie de vivre, eh bien, vous entraînerez tout le monde à votre suite.
1: Enfin, poisson, vous saurez glisser la petite goutte d'huile dans les rouages pour mener vos affaires à bien. Bonne journée à tous. À demain pour un nouvel horoscope. Nous fêterons Barthélemy.

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ou de prise de tête, c'est l'heure du café. Je dirais même plus, du philo-café. Allez, philo-café. Toute notre dignité consiste donc en la pensée. C'est de là qu'il nous faut relever, et non de l'espace et de la durée que nous ne saurions remplir. Travaillons donc à bien penser. Voilà le principe de la morale. Blaise Pascal, extrait de « Pensée ».

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1: Bonjour à tous, c'est l'heure de la rentrée politique, un moment forcément particulier cette année car c'est la dernière avant l'élection présidentielle de 2027. Raphaël Glucksmann devrait d'ailleurs officialiser sa candidature ce soir à l'occasion du journal de 20h de TF1. Le député européen Place Publique devrait en principe passer par une primaire avec les socialistes. Les modalités seront validées dans les prochains jours. En attendant ce rendez-vous, il y a un dernier budget à faire voter pour Sébastien Lecornu et son gouvernement. Dans une lettre aux parlementaires, le Premier ministre appelle à adopter un budget pour 2027 sous peine de désordre. « Nous ne ferons rien dans la précipitation », promet également Sébastien Lecornu, qui viserait une réduction du déficit public à 4,9% du PIB. Dans l'actualité également, cette annonce d'Emmanuel Macron ce week-end, l'envoi de nouveaux missiles intercepteurs à Kiev après des nouvelles frappes russes sur un centre commercial en Ukraine qui ont fait de nombreux morts. Il est essentiel que tous les pays qui ont des moyens en leur possession se joignent aussi à cet effort, lance le chef de l'État. C'est une première en France. La ville de Cannes vient d'annoncer avoir doté sa police municipale de 3 détecteurs de protoxyde d'azote pour des contrôles de sécurité routière. Ces dispositifs permettent d'identifier la présence du gaz dans l'air expiré comme un éthylotest pour l'alcool. La fin de plusieurs semaines de mobilisation pour les ambulanciers, les 4 fédérations de sociétés d'ambulances privées ont salué les orientations annoncées par le gouvernement. Des rassemblements et des grèves avaient été organisés depuis le printemps. Le sport avec du foot d'abord et une soirée parfaite hier soir en Ligue 1 pour l'OL. Les Lyonnais se sont imposés 2-0 sur la pelouse de Toulouse dans le cadre de la première journée avec une équipe totalement remaniée avant le match retour du barrage de Ligue des Champions de la semaine prochaine contre Fenerbahçe. Que des matchs nuls, sinon hier soir, notez aussi la victoire de Lens un peu plus tôt contre Auxerre, 5-2. Et puis c'est l'un des événements de la journée, la grande finale de l'Euro de Cécifoot entre la France et l'Angleterre. Bonne matinée.
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0: Bonjour. Aujourd'hui, nos pas nous mènent en Saônois, Perche-Sartois, Maine Blanc, canton de Saint-Calais, à la rencontre des Dolonnais, les 1400 habitants de Dolon. Le toponyme est attesté sous la forme Dolon avec un seul L en 1245 et il serait issu de l'anthroponyme latin ou germanique Dolo ou Dolon. Les armoiries de Dolon se blasonnent ainsi. D'argent à trois renards de gueule passant l'un au-dessus de l'autre. Zone de revitalisation rurale, bourg rural, Dolon est bordé par le Luard, la Varée, Semur-en-Vallon, Coudrecieux, Saint-Michel-de-Chavaigne, Torigné-sur-Duée et Duneau. Pour le plaisir de visiter et méditer, direction l'église Saint-Médard et la chapelle Sainte-Bonne. En patrimoine architectural intéressant à découvrir, il y a trois châteaux à Dolon. Le château de Dolon, celui de la Testière et celui du Guélon. Un lieu incontournable de Dolon est le musée de musique mécanique, créé par un passionné, abritant quelques 200 pièces des années 1800 à 1960 dans un cadre intimiste. En parlant de musique, nous suivons la trace de Tulou, groupe de folk pop-rock originaire et basé à Dolon. Et au niveau vie communale, Dolon est jumelé avec Wagenfeld en Allemagne et la commune est un village fleuri de fleurs au concours des villes et villages fleuris. Fin de cette balade à Dolon, mais nous nous retrouvons très vite pour une nouvelle déambulation sartoise. À bientôt, et sartoisement vôtre.
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0: Bonjour à tous, nous fêtons Rose aujourd'hui. Alors serez-vous le chouchou des planètes ?
1: Bélier, sur le plan professionnel, vous viserez haut et vous aurez bien raison.
0: Taureau, vous risquez de vous montrer trop agressif dans vos relations avec votre entourage professionnel. Il faudra à tout prix vous contrôler, s'il vous plaît.
1: Gémeaux, vous aurez du mal à prendre des décisions qui s'imposent et tout votre travail s'en trouvera ralenti.
0: Cancer, c'est un ciel bienveillant qui joue actuellement sur votre morale.
1: Les lions, le moment sera venu de mettre la dernière touche au projet qui vous tient le plus à cœur.
0: Vierge, un heureux concours d'influence astrale vous fera voir la vie en rose aujourd'hui. Votre vitalité sera donc à la hausse.
1: Les balances, aujourd'hui, il vous sera facile de réaliser ce qui vous tient à cœur.
0: Scorpion, votre imagination à la fois riche et fertile vous invite à voir la vie en rose.
1: Les sagittaires, prenez soin de vous, acceptez-vous comme vous êtes et profitez du moment tel qu'il se présente.
0: Capricorne, avec le concours d'Uranus, vous réussirez à satisfaire une ambition légitime.
1: Verseau, vous serez plein d'enthousiasme et avec votre joie de vivre, eh bien, vous entraînerez tout le monde à votre suite.
0: Enfin, poisson, vous saurez glisser la petite goutte d'huile dans les rouages pour mener vos affaires à bien. Bonne journée à tous. À demain pour un nouvel horoscope, nous fêterons Barthélemy.
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1: Seuls les gens que nous connaissons et qui nous créent des problèmes nous fournissent vraiment l'occasion de pratiquer la tolérance et la patience. Nos ennemis, ou plus largement tous ceux qui nous veulent du mal, méritent le plus grand respect et doivent être considérés comme nos professeurs les plus précieux. Le Dalai Lama.
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3: Bonjour à tous. Choisir d'attendre l'élection présidentielle pour adopter un budget, c'est choisir le désordre. Le message de Sébastien Lecornu dans une lettre adressée aux députés et sénateurs. Nous prendrons le temps nécessaire au débat, à la confrontation des choix et à la recherche de compromis, promet le chef du gouvernement, alors que beaucoup de formations politiques font leur entrée ce week-end. Un conseil des ministres est également prévu demain autour d'Emmanuel Macron. De son côté, Jean-Luc Mélenchon va clôturer aujourd'hui les universités d'été de la France Insoumise dans la Drôme. Le candidat à la présidentielle doit prendre la parole dans la matinée. Lui aussi va se lancer dans la course à l'Élysée à gauche. Raphaël Glucksmann devrait annoncer sa candidature à la présidentielle ce soir à l'occasion d'un journal télévisé. Dans l'actualité également, cette première bonne nouvelle après les images terribles de cet été. Partiellement ravagée par un incendie en juillet, la forêt de Fontainebleau a pu rouvrir partiellement hier. Une réouverture à 80% du domaine a été décidée par les autorités, alors que la zone sinistrée représente un grand danger par la chute potentielle d'arbres. Les premières explications du gouvernement togolais sur la détention de 2 réalisateurs français ainsi que de leurs collaborateurs. Ils sont notamment poursuivis pour fausses déclarations. Dans un communiqué conjoint, les ministères togolais de la justice et de la sécurité affirment disposer d'indices graves et concordants à leur encontre. Le sport avec du foot d'abord et la suite de la première journée de Ligue 1 avec une équipe totalement remaniée. L'OL s'est imposé 2-0 sur la pelouse de Toulouse hier soir à 4 jours du barrage retour de la Ligue des Champions contre Fenerbahçe. 0-0 entre 3 et le Paris FC, même score entre Nice et Lorient et puis 2 partout entre Le Mans et Brest. Et puis il pourrait devenir le premier français champion du monde du simple en badminton. Alex Lagnier sera face au japonais Kodai Naraoka ce matin en finale. On suivra aussi une autre finale, celle du double mixte avec les tricolores Tom Jiquel et Delphine Delru. Ils seront opposés au numéro 1 mondial. Voilà pour l'info, très bon dimanche.

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Bonjour. Aujourd'hui, nos pas nous mènent en Saônois, Perche-Sartois, Maine Blanc, canton de Saint-Calais, à la rencontre des Dolonnais, les 1400 habitants de Dolon. Le toponyme est attesté sous la forme Dolon avec un seul L en 1245 et il serait issu de l'anthroponyme latin ou germanique Dolo ou Dolon. Les armoiries de Dolon se blasonnent ainsi. D'argent à trois renards de gueule passant l'un au-dessus de l'autre. Zone de revitalisation rurale, bourg rural, Dolon est bordé par le Luard, la Varée, Semur-en-Vallon, Coudrecieux, Saint-Michel-de-Chavaigne, Torigné-sur-Duée et Duneau. Pour le plaisir de visiter et méditer, direction l'église Saint-Médard et la chapelle Sainte-Bonne. En patrimoine architectural intéressant à découvrir, il y a trois châteaux à Dolon. Le château de Dolon, celui de la Testière et celui du Guélon. Un lieu incontournable de Dolon est le musée de musique mécanique, créé par un passionné, abritant quelques 200 pièces des années 1800 à 1960 dans un cadre intimiste. En parlant de musique, nous suivons la trace de Tulou, groupe de folk pop rock originaire et basé à Dolon. Et au niveau vie communale, Dolon est jumelé avec Wagenfeld en Allemagne et la commune est un village fleuri de fleurs au concours des villes et villages fleuris. Fin de cette balade à Dolon, mais nous nous retrouvons très vite pour une nouvelle déambulation sartoise. À bientôt et sartoisement vôtre.

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une dose de rock. Bienvenue à vous. Bienvenue pour votre dose de rock journalière sur les ondes d'Ornithorynque. Aujourd'hui, on écoute Deep Purple et le célébrissime Smoke on the Water, titre paru sur l'album Machine Head.

Vous venez d'entendre Smoke on the Water par Deep Purple. C'était votre dose de rock quotidienne sur le 90.2 d'Ornithorynque. A très bientôt à l'écoute de nos programmes. Et surtout, n'oubliez pas que le rock'n'roll est immortel. C'était une dose de rock.

0: plan professionnel, vous viserez haut et vous aurez bien raison.
1: Taureau, vous risquez de vous montrer trop agressif dans vos relations avec votre entourage professionnel. Il faudra à tout prix vous contrôler, s'il vous plaît.
0: Gémeaux, vous aurez du mal à prendre des décisions qui s'imposent et tout votre travail s'en trouvera ralenti.
1: Cancer, c'est un ciel bienveillant qui joue actuellement sur votre morale.
0: Les lions, le moment sera venu de mettre la dernière touche au projet qui vous tient le plus à cœur.
1: Vierge, un heureux concours d'influence astrale vous fera voir la vie en rose aujourd'hui. Votre vitalité sera donc à la hausse.
0: Les balances, aujourd'hui, il vous sera facile de réaliser ce qui vous tient à cœur.
1: Scorpion, votre imagination à la fois riche et fertile vous invite à voir la vie en rose.
0: Les sagittaires, prenez soin de vous, acceptez-vous comme vous êtes et profitez du moment tel qu'il se présente.
1: Capricorne, avec le concours d'Uranus, vous réussirez à satisfaire une ambition légitime.
0: Verseau, vous serez plein d'enthousiasme et avec votre joie de vivre, eh bien, vous entraînerez tout le monde à votre suite.
1: Enfin, Poisson, vous serez glissé la petite goutte d'huile dans les rouages pour mener vos affaires à bien. Bonne journée à tous. À demain pour un nouvel horoscope, nous fêterons Barthélemy.
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1: Salut à tous, bienvenue dans les studios d'Ornithorynque et je suis en compagnie bien de trois personnes qui vont parler d'un super festival. Et oui, c'est traditionnel en été, ça se passe à Courtenvaux, ça se passe au château de Courtenvaux à Bessay-sur-Braye et c'est le festival d'art plastique. Et autour de moi, j'ai Alain Berthelot qui est membre du bureau de la FAP, comme on dit, et puis Philippe Aumont qui participe régulièrement à ce festival et Yannick Sepré qui est aussi un artiste. Bonjour messieurs.
2: Oui, bonjour Patrice.
1: Alors Alain, on va commencer par toi.
2: Ouais.
1: Une nouvelle édition, c'est quelle édition là? On en est
2: Écoutez, je suis pas là depuis le début du festival puisque ça date quand même d'il y a plusieurs dizaines d'années. Ça s'est renouvelé depuis. Moi, j'y suis depuis à peu près une vingtaine d'années, donc avec un bureau qui s'est renouvelé au cours des deux dernières années, donc une bonne équipe là, très sympa, qui fait en sorte que ce festival fonctionne.
1: Je crois qu'ils ont perdu un peu parce que même sur les plaquettes, il y a pas le numéro.
2: Oui, il y a pas le numéro. Ouais. Donc, ce festival là, 2026. Aura lieu du 14 juillet, donc c'est le mardi de la semaine prochaine, le 14 juillet au 23 août 2026. Alors ça se déroule sur trois quinzaines, ça veut dire que pendant chaque quinzaine, les premiers s'installeront donc le mardi du 14 juillet au matin, il y aura le vernissage le soir, et donc pendant cette quinzaine, il y aura à peu près une quinzaine d'artistes qui seront installés dans différentes salles annexes du château, les écuries, la salle des calèches, l'orangerie, et ensuite ils passeront le relais à une deuxième quinzaine où se produiront ou s'afficheront d'autres artistes qui laisseront ensuite la place à la dernière quinzaine jusqu'à fin août. Donc ça laisse une amplitude de temps pour les visiteurs qui viennent nous voir assez large.
1: Alors effectivement, on peut venir trois fois du coup si l'on veut à Bessay-sur-Braye pour si on veut voir tout le panel d'artistes qui seront présents. Une version un peu plus écourtée, c'était sur deux mois.
2: Sur quatre quinzaines. Et puis on s'est rendu compte que la première semaine et la dernière semaine, ça faisait à peu près une quinzaine. Il y avait beaucoup moins de public. Donc et nous c'est aussi un problème de logistique où il faut trouver des bénévoles pour assurer un accueil.
1: C'est aussi les vacances pour tout le monde.
2: Et puis on s'est rendu compte, c'est aussi les vacances pour tout le monde, puis on s'est rendu compte qu'en fait la fréquentation restait la même en moyenne sur trois quinzaines, donc il y a rien de changé. Tout va bien, tout se passe bien et on attend les gens avec impatience.
1: Avec impatience et gratuitement aussi.
2: Et gratuitement, oui. Donc y compris l'inauguration, puisqu'on aura un groupe de musique qui viendront pour l'inauguration. Alors c'est un bon groupe de musique qui s'appelle For Young, j'espère que je le prononce bien. Donc For Young, en hommage à Neil Young, qui est un artiste de folk américain. Donc là, c'est quatre artistes qui se produiront à 18h le mardi 14 juillet. Donc on invite évidemment les artistes, leurs amis, leurs familles. Il y aura évidemment la présence des élus. Mais on invite tous ceux qui veulent venir à participer à ce moment festif autour d'un buffet et en musique.
1: Et sur le jour de la fête nationale.
2: Et c'est le jour de la fête nationale, voilà. Donc,
1: Nayong pour la fête nationale, ça peut être sympa aussi.
2: Oh, ça peut être très sympa,
1: Voilà, le feu d'artifice, il est tiré le 13, à Bessay-sur-Braye.
2: Alors, je crois qu'il est tiré le 13, s'il est toujours...
1: Ça dépend des canicules, comme on dit.
2: Ça sera en fonction de la météo,
1: Bon, alors, trois groupes d'artistes par quinzaine. Il y en a certains qui exposent cette année, Philippe.
3: Oui, j'expose la dernière quinzaine d'août. Voilà, ce sera la troisième année que j'expose.
1: Alors Philippe Aumont, vous êtes photographe. Je vais te tutoyer parce que pour faire semblant. Tu es photographe.
3: Depuis longtemps. moi je fais des photos et là ça va être une série de photos de nuit faites avec des éclairages et des personnages aussi habillés un peu en costumes médiévaux, des choses comme ça.
1: D'accord. Voilà. Dans quel espace tu as choisi?
3: Moi je serai dans les écuries.
1: Dans les écuries, c'est là qu'il fait le plus frais souvent.
3: Oui, voilà, c'est ça.
1: c'est pas mal. Donc c'est pas ta première participation
3: au festival? Non, c'est la troisième année que je participe.
1: Troisième. Avec des séries de photos différentes à chaque fois.
3: À chaque fois, c'est différent.
1: T'as de quoi montrer, en fait.
3: Des photos de carnaval, des photos de rue, des photos en zooming aussi l'année dernière. Enfin, voilà, il y a un peu de...
1: C'est un festival qui te plaît?
3: Oui.
1: Alors, pourquoi?
3: J'aime déjà beaucoup l'ambiance du festival. Là, maintenant, je suis aussi rentré dans le bureau depuis cette année. Et en même temps, j'aime beaucoup le lieu aussi. Il y a quelque chose. C'est un lieu qui est paisible, je trouve. Et puis, c'est vrai qu'aussi, le fait que les gens viennent visiter le château, ils viennent aussi voir nos expos. Et c'est vrai qu'on arrive à avoir entre 80 et 120 personnes par jour. C'est quand même pas négligeable.
1: Tout
3: c'est
1: à fait.
3: Ça fait vraiment du bien d'échanger avec tous ces gens-là.
1: Yannick Sepré, vous êtes artiste peintre.
4: Oui.
1: Et donc, c'est votre première exposition à Courtenvaux?
4: Non, ça fera la troisième fois.
1: Troisième fois aussi? Consécutive ou...
4: Oui.
1: D'accord.
4: Ce qui fait que j'en rejoins les arguments de Philippe. C'est une ambiance sympathique et ça permet de avoir des liens entre nous et aussi un public. Voilà, donc ça motive pour continuer à exister dans le monde de l'art. Et voilà.
1: Donc, dans quel endroit tu
4: dans l'écurie seras aussi.
1: Les écuries aussi.
4: Excusez-moi.
1: La salle des calèches. Oui, une belle grande salle aussi, oui. Très agréable pour, et surtout très grand pour les murs et pour les peintres, c'est pas mal.
4: Oui, c'est vrai que c'est idéal parce que moi je fais des formats, pas des très grands, mais assez importants. Donc il faut un certain recul et voilà, donc c'est sympa.
1: On peut, quel style tu proposes à peu près? C'est
4: alors mon style
1: abstrait,
4: personnel,
1: réaliste.
4: Ouais, c'est un mélange, enfin, de surréaliste, c'est assez énigmatique ce que je fais. Hein. C'est une approche. J'interprète la vie contemporaine de nous tous à travers le prisme du surréalisme.
1: D'accord.
4: Et après, c'est aux personnes, aux regardeurs d'imaginer, parce que je laisse un espace quand même assez important pour l'imagination. C'est pas du classique, donc il est important aujourd'hui, comme pour la musique, de s'évader à travers ça.
1: D'accord. Aux gens de raconter leur histoire en regardant le tableau.
4: Voilà. J'oriente et après ils amplifient, ils aménagent. Voilà, c'est pas facile à expliquer parce que
1: non, bien sûr,
4: c'est le figuratif de l'intérieur. Voilà, c'est ça.
1: Voilà, vous avez intrigué les auditeurs. Voilà, ils vont peut-être vouloir venir pour découvrir un peu aussi ce que fait Yannick Sepré. Vous êtes de quelle région?
4: Je suis à Saint-Vincent-du-Lorouet, celui-là, ça.
1: À Saint-Vincent-du-Lorouet, voilà, c'est autour de Bessé, tout ça, c'est à grande échelle. Alain, il y a des artistes, là je vois qu'il y a deux artistes qui, ça fait trois années de suite consécutives qui passent, mais je suppose qu'il y a aussi d'autres artistes qui viennent de plus loin ou qu'on va découvrir pour la première fois.
2: Oui, ah, tout à fait, là, il y a des nouveaux participants, donc on aime bien aussi changer, que ça soit pas toujours
1: bien
2: les mêmes,
1: sûr.
2: Qu'il y a un renouvellement, donc il y a eu un renouvellement du bureau de l'association, hein, du FAP, hein, qui veut dire Festival des Arts Plastiques. Donc il y a un renouvellement, c'est intéressant pour nous. C'est des gens qui viennent pas forcément tous de la Sarthe. Il y a des gens qui viennent de la Touraine, de la région des Pays de Loire. On a eu aussi des gens de la région parisienne ou même de Bretagne. Bon, c'est des gens qui viennent d'un peu partout. Bon, savoir quand même qu'Aubessé-sur-Bresse, c'est assez excentré. Ça pose quelques difficultés pour venir. Donc c'est pas toujours simple. Mais c'est quand même un lieu très agréable pour les gens qui viennent s'y balader pour visiter le château et en même temps voir notre expo.
1: On peut y rencontrer les artistes. Il y a des permanences d'artistes.
2: Il y a des permanences dans toutes les salles. Il y aura au minimum un artiste par jour pour expliquer un petit peu les œuvres et puis répondre aux questions des visiteurs.
1: Quel type d'art on va y trouver? Donc on a vu la photo, la peinture. Il y a d'autres.
2: Voilà. Alors c'est pas seulement les peintres. Il y a aussi des sculpteurs. Il y aura même des sculptures qui seront exposées à l'extérieur, comme on le fait depuis 3-4 ans. Donc on invite un sculpteur à venir exposer ses œuvres à l'extérieur. Il y aura des céramistes. Il y a bien sûr des photographes comme Philippe Aumont. Donc c'est assez vaste comme manière d'exposition. C'est intéressant parce que ça touche quand même beaucoup de gens, hein, beaucoup de gens qui viennent aussi en tourisme, hein, qui sont vacanciers
1: bien
2: dans
1: sûr,
2: la région.
1: Oui,
2: hein. On est quand même dans la vallée du Loir, donc c'est quand même intéressant. Donc on touche un public assez large. Et puis ben, évidemment les gens de la région. Hein.
1: Et puis moi je propose aux gens, il y a les bois autour du château de Courtenvaux, il fait frais sous les bois.
2: Ouais,
1: voilà, on peut
2: exactement.
1: Faire une petite balade et s'arrêter en passant près de ce château et dans les annexes du château.
2: Bien sûr.
1: Et un très beau lac, tout à fait. Donc voilà, un lieu magnifique. Bessé-sur-Bresse, il est très connu maintenant dans le coin. Le Festival d'Art Plastique contribue aussi au succès de ce château et des visiteurs, je pense. Et c'est un rendez-vous maintenant que les gens attendent l'été aussi. Hein. Qu'est-ce qu'on fait cet été? Ah ben, je vais faire un tour à Courtenvaux.
2: C'est ça. Donc ben oui, c'est un lieu aussi que découvrent les Sartois parfois, parce que ce château, c'est quand même dans un bel écrin de verdure. C'est aussi une découverte quand on le découvre pour la première fois. Donc en plus, il y a des travaux de rénovation actuellement qui vont permettre de mettre en valeur le château, tout le site. Hein. Et c'est un endroit où on peut se balader, se reposer. C'est vraiment apaisant, y compris pour les artistes, c'est vraiment un lieu très agréable. Quoi.
1: Un nouvel artiste qui tomberait sur votre festival ou sur cette chronique, et qui aurait, alors pour cette année c'est mort, mais qui voudrait postuler pour présenter l'année prochaine.
2: Ah ben on prend les adresses, hein, bien sûr, hein, c'est comme ça que ça fonctionne, hein, des gens qui sont intéressés viennent nous voir, hein, il y a toujours quelqu'un, on essaye qu'il y ait toujours quelqu'un à l'accueil, donc on prend les coordonnées, on lui envoie un dossier pour l'année suivante, pour l'édition suivante, donc ce sera 2027.
1: Une adresse mail, sinon on peut...
2: Festival, c'est Festival des Arts Plastiques de Bessé-sur-Braye.
1: Alors oui, je l'ai, ça y est. Ouais, voilà. Alors c'est tout attaché et c'est très long quand même. Festival d'art au pluriel plastique au pluriel bc72@gmail.com. Voilà. Ou alors si vous savez pas, ils transmettront les informations, je suppose. C'est château@bc-sur-braye.fr. Ça peut être aussi pratique. Et puis si vous écrivez à contact@ornithorynque.net, on transmettra les messages évidemment à l'association. Donc on va un peu récapituler tout ça quand même. Du 14 juillet au 23 août à Bessé-sur-Braye, au château de Courtenvaux, entrée gratuite, c'est ça ce qui est aussi importante. Il y a un peu de consommation sur place aussi.
2: Alors pour consommer, il y a le château qui vend des boissons fraîches, hein. Donc il y a une petite boutique où il y a des souvenirs, il y a des aussi des boissons fraîches. Nous sur place, on n'a pas de
1: buvette.
2: On n'a pas de buvette, hein. D'accord. Puis on n'a pas le droit. Donc c'est le château, il faut, c'est juste là, on est dans les dépendances, le château c'est à deux pas, hein. Donc on est dans les dépendances du château.
1: On va donner les horaires aussi quand même.
2: Oui, alors c'est du mardi au dimanche à partir de 14h30.
1: Jusqu'à 18h30.
2: Jusqu'à 18h30 et le lundi c'est fermé.
1: D'accord, hein, il y a relâche pour tout le monde. C'est normal. Et puis c'est là que se fait les changements aussi de plateau d'une quinzaine sur l'autre.
2: Voilà, c'est ça. Et puis il y a d'autres événements dans le château puisqu'on est un peu associé aux événements qui s'y passent. Il y a du cinéma en plein air, je crois, le 15 août. Il y a des concerts aussi à travers le château. Mais c'est un lieu qu'il faut vraiment voir, hein, pour les touristes, mais aussi pour les Sartois, parce que c'est vraiment une belle découverte que de venir dans ce château, profiter de la visite du château et profiter de l'exposition en même temps, quoi.
1: Voilà, donc, on a combien? Une quinzaine d'artistes par quinzaine, à peu près?
2: Oui, ça fait une quarantaine d'artistes au total.
1: D'accord, hein. Voilà. Donc, il y a le choix. Il y a des différents arts qu'on a parlé tout à l'heure. Ouais. Et donc, des artistes différents ou retrouver ce que vous aimez déjà. Voilà. Donc, rendez-vous à partir du 14 juillet, la fête nationale, vous pouvez pas rater l'événement, avec un vernissage à partir de 18h, et un petit concert, et après, invitez vos amis à visiter cette exposition tout l'été.
2: Voilà.
1: Et ben, je remercie l'association, du Festival d'Art Plastique, FAP, de Bessé-sur-Braye, pour votre participation. Je sais que vous venez régulièrement, on communique régulièrement sur votre activité, et c'est vrai que les retours qu'on a sur ces expositions sont toujours très bonnes, et notamment sur le lieu aussi, quoi qu'on en dise, c'est un lieu superbe et ça fait plaisir de se balader là-bas. Merci Alain.
2: Merci Patrice.
1: Merci Philippe Aumont.
3: Merci, toi aussi.
1: Et merci Yannick Sepré.
4: Merci Fabrice, c'est sympa.
1: Voilà, et ben retrouvez ces artistes sur le festival. À bientôt et puis bon été à tous.
2: Merci à toi Patrice.
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6: Bonjour à tous, un dimanche très politique. C'est l'heure de la rentrée pour beaucoup et elle est forcément particulière cette année, à quelques mois maintenant de la présidentielle. On attend notamment une prise de parole de Jean-Luc Mélenchon en fin de matinée dans la Drôme pour clôturer les universités d'été de la France insoumise. Raphaël Glucksmann, lui, devrait officialiser sa candidature ce soir au JT de 20h de TF1. Et en attendant ce rendez-vous l'année prochaine, il y a un dernier budget à faire voter pour Sébastien Lecornu et son gouvernement. Dans une lettre aux parlementaires, le Premier ministre appelle à adopter un budget pour 2027 sous peine de désordre. Cette annonce d'Emmanuel Macron également ce week-end, l'envoi de nouveaux missiles intercepteurs à Kiev après des nouvelles frappes russes sur un centre commercial en Ukraine qui ont fait de nombreux morts. Le chef de l'État qui reçoit à partir de ce soir également le prince héritier saoudien à Paris après avoir passé ses congés au fort de Brégançon. Ce drame dans le Rhône, un vendangeur de 17 ans a été tué et 9 autres ont été blessés hier sur la commune de Vaux-en-Beaujolais. Selon les premiers éléments, les victimes étaient assises dans la remorque du tracteur lorsqu'il a calé en pleine côte. L'engin aurait alors commencé à reculer, provoquant le basculement de la remorque. Prudence aujourd'hui encore, 6 départements sont toujours en vigilance orange sur la carte de la météo des forêts, ce qui signifie un risque élevé de départ de feu. On retrouve notamment l'Hérault ou encore les Deux-Sèvres. En foot, le pari gagnant de l'OL pour son premier match de Ligue 1. Les Lyonnais se sont imposés 2-0 hier soir à Toulouse avec une équipe totalement remaniée avant le match retour du barrage de Ligue des Champions contre Fenerbahçe. 3 rencontres encore au programme aujourd'hui avec Angers-Lille dès 15h notamment. Et puis ce soir, Rennes accueille le Paris Saint-Germain. Et puis après le Tour de France en juillet, on a désormais le droit au Tour d'Espagne dans l'Hexagone. 214 km de course au programme aujourd'hui entre Monaco et Manosque. C'est déjà Tadej Pogacar qui a le maillot rouge de leader sur les épaules. Voilà pour l'info, très bonne matinée.

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2: Bonjour à tous. C'est 14% de plus qu'en 2025. 301 décès par noyade ont été recensés depuis le 19 juin, annoncé ce matin la ministre des Sports. Un nouveau bilan alors que la saison estivale n'est pas encore terminée. Des chiffres qui peuvent s'expliquer aussi par les nombreuses vagues de canicule que nous avons connues ces dernières semaines. Beaucoup de personnes ont cherché de la fraîcheur, bien sûr. La rentrée avant la présidentielle l'année prochaine, les politiques sont de retour en cette fin août. Jean-Luc Mélenchon déjà prononce aujourd'hui un discours pour clôturer les universités d'été de la France insoumise dans la Drôme. Édouard Philippe est à La Réunion après 2 jours à Mayotte et Raphaël Glucksmann, lui, est attendu aux 20h de TF1 ce soir. L'eurodéputé Place Publique devrait officialiser sa candidature pour l'élection de l'année prochaine. Et demain, Emmanuel Macron réunira les membres du gouvernement à l'Élysée pour un conseil des ministres de rentrée. Une réunion qui intervient après un été marqué par plusieurs épisodes de canicule et des incendies historiques. Il sera sûrement aussi question d'un autre sujet très sensible, le budget 2027, bien sûr, qui doit être examiné par le Parlement à l'automne. Emmanuel Macron qui va recevoir aujourd'hui le prince héritier saoudien Mohamed Ben Salman est en déplacement à Paris pour 2 jours. Les deux dirigeants doivent notamment échanger sur la situation au Moyen-Orient. Ce déplacement débutera par la cérémonie de clôture de l'eSport World Cup, compétition de jeux vidéo organisée pour la première fois hors d'Arabie Saoudite. Volodymyr Zelensky ne veut pas d'élection en pleine guerre. Ce serait un tsunami qui fracturerait l'Ukraine pour le président, qui répond à l'appel lancé par l'ancien ministre de la Défense qui vient d'être limogé. Il souhaite restaurer le processus démocratique. Prudence sur les routes aujourd'hui, les vacances ne sont pas terminées, alors on attend encore un peu de monde sur les principaux axes. Bison futiste, le drapeau orange dans le sens des retours partout en France. Et puis c'est l'un des événements de la fin de journée, la grande finale de l'Euro de Cécifoot. L'équipe de France va défendre son titre à Strasbourg, ce sera contre l'Angleterre. Voilà pour l'essentiel de l'actualité, très belle fin de matinée.
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1: Son nom est lié à l'univers de la glace et aux températures peu élevées des patinoires. Pourtant, Louis Macnus est né le 25 mai 1881 à Kingston, en Jamaïque, pays à l'époque qui ne rêvait absolument pas encore d'une histoire de glace version Rasta Rocket. Alors que lui, certainement. Il arrive sur le sol français à l'âge de 8 ans et quelques années plus tard, le voici patin au pied, prêt à faire flamber la glace. Au fruit d'une méthode de travail basée sur des entraînements très réguliers, Macnus va se faire un petit nom dans le domaine du patinage tricolore. Entre 1908 et 1911, il décroche les titres de champion de France en individuel, mais aussi en 1912, un triomphe en couple. Mais ce sera surtout dans le secteur de la gouvernance sportive qu'il se fait un véritable nom, et notamment du côté du hockey sur glace. En 1908, à l'initiative de Louis Macnus, plusieurs pays européens, dont la France, mettent en place la Ligue internationale de hockey sur glace. Volontaire pour unifier les règles du jeu, un championnat d'Europe est même institué sous les vœux de Macnus. D'ailleurs, premier président de cette nouvelle ligue. Louis Macnus disparaît à la fin de l'année 1950 et c'est dans les années 80 qu'on a l'idée de baptiser le trophée récompensant le champion de France de hockey sur glace à son nom, 20 ans avant que ce soit la ligue en elle-même qui prenne le nom de Macnus au milieu des années 2000. Allez, on se donne rendez-vous demain pour d'autres histoires d'un jour avec Mémoire Sport.

0: Bonjour à tous, nous fêtons Rose aujourd'hui. Alors serez-vous le chouchou des planètes ?
1: Bélier, sur le plan professionnel, vous viserez haut et vous aurez bien raison.
0: Taureau, vous risquez de vous montrer trop agressif dans vos relations avec votre entourage professionnel. Il faudra à tout prix vous contrôler, s'il vous plaît.
1: Gémeaux, vous aurez du mal à prendre des décisions qui s'imposent et tout votre travail s'en trouvera ralenti.
0: Cancer, c'est un ciel bienveillant qui joue actuellement sur votre morale.
1: Les lions, le moment sera venu de mettre la dernière touche au projet qui vous tient le plus à cœur.
0: Vierge, un heureux concours d'influence astrale vous fera voir la vie en rose aujourd'hui. Votre vitalité sera donc à la hausse.
1: Les balances, aujourd'hui, il vous sera facile de réaliser ce qui vous tient à cœur.
0: Scorpion, votre imagination à la fois riche et fertile vous invite à voir la vie en rose.
1: Les sagittaires, prenez soin de vous, acceptez-vous comme vous êtes et profitez du moment tel qu'il se présente.
0: Capricorne, avec le concours d'Uranus, vous réussirez à satisfaire une ambition légitime.
1: Verseau, vous serez plein d'enthousiasme et avec votre joie de vivre, eh bien, vous entraînerez tout le monde à votre suite.
0: Enfin, poisson, vous saurez glisser la petite goutte d'huile dans les rouages pour mener vos affaires à bien. Bonne journée à tous. À demain pour un nouvel horoscope, nous fêterons Barthélemy.
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1: Bonjour à tous. C'est 14% de plus qu'en 2025. 301 décès par noyade ont été recensés depuis le 19 juin, annoncé ce matin la ministre des Sports. Un nouveau bilan alors que la saison estivale n'est pas encore terminée. Des chiffres qui peuvent s'expliquer aussi par les nombreuses vagues de canicule que nous avons connues ces dernières semaines. Beaucoup de personnes ont cherché de la fraîcheur, bien sûr. La rentrée avant la présidentielle l'année prochaine, les politiques sont de retour en cette fin août. Jean-Luc Mélenchon déjà prononce aujourd'hui un discours pour clôturer les universités d'été de la France insoumise dans la Drôme. Édouard Philippe est à La Réunion après 2 jours à Mayotte et Raphaël Glucksmann, lui, est attendu aux 20h de TF1 ce soir. L'eurodéputé Place Publique devrait officialiser sa candidature pour l'élection de l'année prochaine. Et demain, Emmanuel Macron réunira les membres du gouvernement à l'Élysée pour un conseil des ministres de rentrée. Une réunion qui intervient après un été marqué par plusieurs épisodes de canicule et des incendies historiques. Il sera sûrement aussi question d'un autre sujet très sensible, le budget 2027, bien sûr, qui doit être examiné par le Parlement à l'automne. Emmanuel Macron qui va recevoir aujourd'hui le prince héritier saoudien Mohamed Ben Salman est en déplacement à Paris pour 2 jours. Les deux dirigeants doivent notamment échanger sur la situation au Moyen-Orient. Ce déplacement débutera par la cérémonie de clôture de l'eSport World Cup, compétition de jeux vidéo organisée pour la première fois hors d'Arabie Saoudite. Volodymyr Zelensky ne veut pas d'élection en pleine guerre. Ce serait un tsunami qui fracturerait l'Ukraine pour le président, qui répond à l'appel lancé par l'ancien ministre de la Défense qui vient d'être limogé. Il souhaite restaurer le processus démocratique. Prudence sur les routes aujourd'hui, les vacances ne sont pas terminées, alors on attend encore un peu de monde sur les principaux axes. Bison futéis, le drapeau orange dans le sens des retours partout en France. Et puis c'est l'un des événements de la fin de journée, la grande finale de l'Euro de Cécifoot. L'équipe de France va défendre son titre à Strasbourg, ce sera contre l'Angleterre. Voilà pour l'essentiel de l'actualité, très belle fin de matinée.

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0: de suite, on retrouve la balade à Moncho, les interviews sur Ornithorynque. Bonjour à tous, nous sommes dans les studios d'Ornithorynque à la rencontre des gens qui font l'événement local. Et aujourd'hui, je rencontre Anne Deschamps pour le Festival Intergalactique de Clowns de Jupille. Bonjour Anne.
1: Bonjour Patrice, bonjour à tous.
0: Alors un événement qui se déroule du 28, 29 et 30 août, là ça chauffe, là c'est bientôt là.
1: Ah oui, on est sur les starting blocks là.
0: Alors c'est quoi ce Festival Intergalactique de Clowns? C'est une association, c'est un collectif, c'est plusieurs associations?
1: Alors c'est une association à part entière mais qui s'est créée à base de plusieurs collectifs sur la commune de Jupille. À la base c'est la rencontre de 2-3 personnes qui pratiquaient le clown de manière amateur ou professionnelle et qui ont eu envie de se réunir pour offrir le monde du clown ou les mondes du clown, puisqu'évidemment il y a une multiplicité
0: de genres.
1: Voilà.
0: Alors le clown, c'est un art que tu connais bien?
1: Alors moi je le pratique un petit peu, c'est quelque chose, je trouve que c'est passionnant parce que ça permet d'aller dénicher là où on n'a pas trop envie d'aller voir des fois, hein, dans nos défauts ou dans nos exagérations, et puis du coup là quand on se lance, faut bien y aller quoi, hein.
0: Alors sur ce festival tu ne te produis pas, t'es pas sur scène, là tu t'occupes plutôt de la partie administrative pour ce festival.
1: Voilà, cette année, enfin depuis plusieurs années, je m'occupe beaucoup de la communication, enfin c'est-à-dire les déplacements, aller coller des affiches, rencontrer le public. Alors je me déguise en clown parce que c'est le moyen le plus simple finalement, en clown.
0: Pour faire de l'accueil, pour être crédible finalement.
1: Oui, c'est ça. C'est comme en clown sandwich. Voilà, alors les gens voient l'affiche, j'ai une pile de flyers et ils viennent forcément les chercher ou quand on a un QR code, et ils prennent en photo le QR code.
0: Voilà, ça permet d'irriter un peu les gens lorsqu'on leur donne des flyers, ils disent ils vont pas me taper ceux-là.
1: Voilà, puis on va pas trop les embêter du coup parce que c'est eux qui viennent.
0: Tout à fait. Alors, un festival composé de plusieurs pastilles, on va dire. Il y a des professionnels, il y a des amateurs.
1: Voilà, c'est ça, tout à fait. C'est-à-dire que notre festival, il est encadré, alors déjà par des ateliers qui sont ouverts à tous.
0: Qui auront lieu pendant le festival?
1: Oui, toujours. D'accord. C'est-à-dire que, alors, à la base, pour aussi l'autofinancement du festival, donc Guylaine Loiseau, qui est partenaire du festival, et qui est une des créatrices donc de la compagnie Les Ailes du Rire. Elle offre un stage de 4 jours pour des personnes amateurs. Et donc, ça a lieu pendant la création du festival. C'est-à-dire que la salle des fêtes de Jupille est transformée en salle de spectacle.
0: D'accord, ben voilà, ça c'est bien.
1: Et en général, le vendredi soir, il y a ce qu'on appelle une scène ouverte avec justement les travaux des élèves qui ont participé à cette formation, enfin à ce stage pendant les 4 jours.
0: Voilà, ça fait partie intégrante du festival.
1: C'est ça, c'est intégré au festival. Mais Guylaine offre les bénéfices du stage
0: à l'association.
1: Voilà.
0: Pour que ça puisse perdurer, effectivement. Alors, il y a d'autres choses. Il y a des scènes ouvertes, des plateaux libres, des déambulations. C'est quoi tout ce micmac?
1: Alors, les déambulations, c'est ce qu'on aimait bien faire le dimanche matin. C'est-à-dire, comme il y a le marché de Jupille, du joli village de Jupille, avec la maison de la forêt. Donc, c'est un marché qui est assez animé le dimanche matin. Donc, on part de la salle des fêtes. Voilà, on se maquille, on se prépare. Et puis, on fait une parade qui nous amène dans le haut de la place de la salle des fêtes, où là, on fait des petits jeux. L'année dernière, on avait fait des haïko clowns.
0: Ah,
1: voilà. C'était déclamer une petite phrase qu'on avait tirée d'un chapeau.
0: Voilà. Bah, ça, c'est bien. Alors, des scènes ouvertes.
1: Alors, scènes ouvertes, justement, ça permet à des gens qui sont dans une démarche, on va dire, ou amateur, ou semi-professionnel, ou professionnel, de venir se tester. Et particulièrement cette année, on a la chance d'avoir une professionnelle qui s'appelle Barbara Gay. Qui est du côté, je crois, du côté du Lude, qui va en fin de compte faire le lien entre le public et la personne qui vient jouer, de manière à ce qu'elle reparte avec vraiment quelque chose de consistant et de concret. C'est-à-dire, ça va durer au minimum une demi-heure, où elle va pouvoir créer l'interaction entre le public et le clown.
0: D'accord.
1: Voilà. Ah, voilà, et ça, c'est super.
0: Ah oui, c'est effectivement toujours intéressant. Entre-sort. Qu'est-ce que c'est, entre-sort?
1: Alors là, c'est...
0: C'est de la magie.
1: C'est un petit plat mijoté par un des partenaires du festival.
0: D'accord.
1: Qui est un des partenaires multiples, je dirais, parce que Florent, qui fait partie du festival, est aussi régisseur plateau, donc son et lumière, enfin si jamais les compagnies en ont besoin. Mais c'est lui qui transforme, c'est lui le grand magicien qui transforme la salle des fêtes en salle de spectacle.
0: Et oui, parce que tout va se passer à salle des fêtes, voilà. Plus les déambulations effectivement, voilà. Pour aller chercher un peu le public.
1: Et les entresorts qui ont lieu en général à l'extérieur, plus certains événements comme le faux feu d'artifice, le grand fart. Mais voilà, et donc Florent qui est aussi coordinateur de Clown Impair, donc c'est des clowns. C'est une ouverture aux gens du clown et ils se retrouvent tous les jeudis impairs dans une salle au Mans.
0: D'accord.
1: Voilà. Et donc, ils sont partenaires du festival, c'est-à-dire qu'ils vont créer des petites scénettes qui vont durer 2-3 minutes.
0: D'accord.
1: Donc voilà, c'est un peu comme si on est dans une foire et puis on nous invite à aller derrière des rideaux, faire vivre un petit moment exceptionnel avec des clowns. Donc ça s'appelle des entresorts.
0: D'accord. Voilà. Alors il y a effectivement beaucoup de choses à voir sur ce festival de 3 jours, 4 si on compte les ateliers.
1: Oui.
0: Il y a alors des spectacles payants, on va commencer par les professionnels en fait. Hein.
1: Oui, donc, tout à fait.
0: C'est 5 spectacle payant. On conseille quand même la réservation parce que même si c'est une salle des fêtes, les jauges sont assez limitées aussi.
1: Environ 120 à 140 personnes.
0: On donnera le contact et le numéro de téléphone à la fin de l'interview. Alors, qui sont les professionnels qu'on va retrouver ?
1: Alors, j'ai participé à la sélection, mais après, j'ai pas plongé
0: exactement
1: ce qu'ils ont fait. Mais en tout cas, j'en connais deux là sur les 5. C'est donc Nicolas Béatrix, qui est quelqu'un de bonne étable, qui va d'ailleurs ouvrir le festival avec son spectacle Un extraordinaire fait d'hiver. Ça sera, je ne sais plus quelle heure, mais en tout cas, ça sera le vendredi. Et suivi du Grand Fart, là, qui est une compagnie qu'on a déjà accueillie il y a 2 ans, avec le clown Victorine. Et qui, là, Victorine a son partenaire, et elles organisent un faux feu d'artifice.
0: D'accord.
1: Avec, voilà, des détentes et des tensions, parce que Victorine, elle est petite, et l'autre, elle est grande. Alors, l'autre, elle peut faire des choses, et Victorine, c'est un peu la meneuse.
0: D'accord.
1: Donc, il va falloir qu'elle tempère. Et puis la magie s'opère parce que la beauté pour les yeux, c'est le feu d'artifice.
0: Bien sûr, évidemment. Alors ça se déroule quand
1: Alors ça, c'est la première soirée, c'est notre première soirée de vendredi.
0: D'accord, déjà ça commence chaud. Le samedi alors.
1: Alors le samedi, alors c'est juste pour dire que le grand fart, le faux feu d'artifice, se déroule à l'extérieur.
0: D'accord.
1: Dans le petit jardin.
0: Donc vous emmenez le public de la salle des fêtes vers l'extérieur.
1: Voilà.
0: D'accord.
1: Et par là même, on démonte aussi le gradin.
0: Magnifique.
1: Un super gradin d'ailleurs, qui fait partie de la commune de Maillé ou quelqu'un autour de Maillé. Voilà.
0: D'accord.
1: Et donc après le samedi, alors le matin, il y a une, justement là, c'est un autre partenaire, donc avec les clowns impairs et Florent et Anaïs qui fait partie de l'association L'Envie de Rire, qui est aussi une association qui va faire goûter aux clowns à travers voilà les personnes en difficulté avec un handicap. Et donc ensemble avec d'autres personnes aussi, donc ils font une lecture clownée pour petits et grands à 11h du matin. Il faut savoir que le matin et l'après-midi, on a des ateliers ouverts à tous, voilà. Et plus particulièrement un atelier qui est offert par Nicolas Béatrix et qui a demandé un public enfant cette année.
0: Ah,
1: voilà.
0: Exigeant.
1: Tout à fait.
0: Et enfant de quel âge à quel âge?
1: Oh, je pense que ça peut aller jusqu'à 12-14 ans.
0: D'accord.
1: Quoi. Ça peut démarrer à 5 ans. Il y a vraiment des enfants qui...
0: Oui, qui sont très réceptifs à ce spectacle.
1: Mais ce qui est intéressant avec Nicolas Béatrix, avec qui j'ai fait un atelier l'année dernière, c'est qu'il va travailler aussi vraiment sur la présence.
0: D'accord.
1: Il va déjà voir tout ce qui est là quand on fait rien. Tout ce qui est présent en nous. Et ça, c'est déjà... C'est un très, très beau cadeau, en tout cas. Après 14h, il y a une déambulation avec les bricolettes et les entresorts. Donc, c'est des gens qui, justement, se lancent dans une déambulation et qu'ils ont besoin de public, quoi,
0: bien
1: pour
0: sûr.
1: Continuer à évoluer. Et puis, à 16h30, il y a une compagnie professionnelle qui nous joue crasse. Donc là, je n'en dis pas plus.
0: Elle s'appelle comment, cette compagnie ?
1: Quand les moules auront des dents.
0: Ah ça c'est original. Alors la journée se poursuit, elle est longue cette journée du samedi.
1: Oh là, oui, parce qu'après il y a la déambulation donc avec à nouveau les bricolettes et des entresorts. Et à 21h, donc Magali Tronchet brise la glace.
0: Alors de quelle compagnie elle cette fois ?
1: C'est la compagnie Paratax.
0: D'accord. Alors elle brise la glace, c'est un spectacle. Tu l'as vu celui-ci ? Non pas.
1: Bah, disons que pour toujours l'autofinancement du festival, on a fait un quiz avec la médiathèque de Maillé. Et dans ce quiz, on devait faire deviner aux gens la thématique, on va dire, des spectacles ou des animations proposées par la médiathèque. Et du coup, Brise la glace, c'est autour de l'histoire. Elle revisite l'histoire du Titanic.
0: Ah, il y a, bravo. Ah, bah, alors là, il y a des choses à faire de façon clownesque, ça, c'est sûr.
1: Tout à fait. Voilà. Et puis, notre bal annuel des clowns. Alors là, et cette année, nous avons la joie, puisqu'il y a un chorégraphe qui a sa petite maisonnette à Jupy, qui s'appelle Sylvain Riejou, et qui du coup nous fait le cadeau cette année d'animer une partie du bal.
0: Du bal, d'accord, à la salle des fêtes, évidemment.
1: Tout à fait.
0: Voilà. Et grâce. Soirée costumé en clown,
1: chacun peut
0: possibilité,
1: venir. Ouais. Chacun peut venir avec ses costumes, il y a de quoi se costumer aussi. On a juste une petite règle, quand on a mis un costume et puis qu'on a transpiré dedans, mais forcément, on le dépose dans un sac.
0: On peut
1: emprunter, bien sûr.
0: D'accord.
1: C'est
0: génial. Donc là, c'est un bal débridé du coup.
1: Complètement.
0: Ça va se terminer assez tard.
1: Oui, peut-être vers 1h, 2h.
0: Voilà, quand les gens sont fatigués.
1: Voilà, c'est ça. On peut même venir avec ses rollers, c'est pas
0: Alors, c'est pas fini puisqu'il y a toute la journée du dimanche.
1: Tout à fait.
0: Alors, ça se passe comment le dimanche ?
1: Alors, le dimanche, à partir de 11h du matin, on a le spectacle Divertis Mobile où on retrouve Bric et Brac qui sont deux clowns du cirque Mon Cirque à Moi.
0: D'accord.
1: Voilà, donc c'est du clown et beaucoup de jonglerie aussi.
0: D'accord, un peu des circassiens,
1: tout à fait.
0: De l'univers du cirque. C'est vers quelle heure, ça ?
1: Ça, c'est à 11h.
0: À 11h, faut commencer tôt.
1: faut faire son marché à Jupy.
0: Faut faire son marché, tout à fait.
1: Et puis après, parce que cette année, on ne fait pas de déambulation, justement, au marché. Mais voilà.
0: D'accord.
1: Et l'après-midi, donc, il y a les fameux plateaux libres qui reprennent, avec là des personnes qui sont en train de travailler sur leur création.
0: D'accord.
1: Donc, ils viennent s'essayer. Et donc, Barbara Gay, qui sera là le dimanche pour accompagner les spectateurs et le clown.
0: C'est bien, c'est ça, de tester un numéro, voir si le public réagit et on change quelque chose si ça va pas. L'occasion.
1: Tout à fait.
0: Ça se termine comment, toute cette folie ?
1: Alors, du coup, on a proposé de faire un pique-nique, pique-nique géant avec tout le monde. Et puis, à la fin du festival, on va dire que cette année, on verra bien comment ça se passe, mais en général, ça finit toujours avec une grande photo, des grands sourires, grande joie, tout ce que les gens ont aimé. Et puis, on demande un petit coup de pouce pour commencer, ou à démonter l'estrade, à ranger un peu à droite, à gauche. Et là, ce qui est merveilleux, c'est qu'en un temps record, on voit la salle se démonter avec toutes les belles énergies et des gens qui sont remplis de la joie d'avoir participé à ce voyage, quoi.
0: Ça c'est pas mal de choses qui permettent de faire une belle fête de 3 jours, même 4. Pour cela, il faut quelques partenaires.
1: Tout à fait. Alors, au niveau justement de l'alimentation, on a des partenaires bénévoles qui vont nous régaler de crêpes et de galettes, pour le public en tout cas. Nous, on s'occupe du catering, des artistes et des bénévoles à côté. Et puis, on a le food truck Samosart, donc qui nous régale de ces délicieux plats exotiques. Et puis, bien sûr, la commune de Jupy qui est partenaire.
0: Bien sûr.
1: Et le réseau Bouge ta Camp, qui est un réseau qui crée une plaquette tout autour du Loir pour faire une plateforme d'information à travers cette plaquette.
0: D'accord, tout ça, c'est des bonnes énergies pour vous accompagner. Donc, effectivement, un événement avec buvette, restauration, dortoir même, et jeu géant pour les enfants, je suppose.
1: Et pour les grands et les petits, quand on a besoin de se défouler.
0: Alors, si vous voulez plus d'informations, on réserve en ligne ou on réserve sur place les places ?
1: Alors, c'est possible de réserver en ligne via LOASO.
0: D'accord.
1: Donc, Festival Intergalactique, ça marche comme sur des roulettes. Et puis sinon, il y a aussi
0: une adresse mail,
1: donc si vous voulez la noter, c'est intergalactique, attention, IK à la fin d'intergalactique, intergalactiquefestival@gmail.com.
0: Voilà, intergalactiquefestival tout attaché @gmail.com. Voilà, et puis allez voir sur LOASO si vous voulez plus de détails sur le fonctionnement de cette association et en tout cas de ce festival.
1: Voilà.
0: Mais aussi sur le site internet fest-clown wix-jupille. C'est un site wixsite.com. Eh ben voilà, un beau programme bien chargé, Anne. Hein. C'est la combien d'éditions c'est que vous faites?
1: C'est la première? C'est la cinquième édition.
0: Cinquième, à Jupille, tout le temps?
1: Tout le temps à Jupille. La première avait été, parce qu'en partenaire, bien sûr, il y a le café associatif Brasvie. Donc la première s'était déroulée dans les jardins de Brasvie. Et du coup, comme elles ont voulu voir quelque chose de plus consistant, avec de l'accueil de compagnies professionnelles, donc il y a eu ce partenariat, plus avec la mairie en suivant. Mais bon, Brasvie est toujours notre partenaire.
0: Tout à fait, oui, c'est un très bon café associatif.
1: Tout à fait.
0: Tout à fait. Voilà. Eh bien, merci Anne. Allez à Juppé, je rappelle les dates, 28, 29, 30 août. Voilà, pour terminer l'été, eh bien, c'est parfait. Et puis, réservez quand même vos spectacles professionnels, c'est conseillé sur les contacts qu'on vous a donnés, l'OASO ou intergalacticfestival@gmail.com. Et faites-vous plaisir pour ceux qui aiment l'univers du clown, pour les petits et les grands, évidemment. Le clown, c'est pas que pour les enfants, au contraire. Je pense qu'il y a beaucoup d'adultes qui aiment bien aussi retrouver ces personnages décalés. Voilà.
1: Merci. Une ambiance conviviale, oui, où on peut vraiment bien partager autour de toutes ces thématiques du clown.
0: Merci Anne.
1: Merci Patrice.
0: Au revoir.
1: Au revoir.
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1: Bonjour à tous. Jean-Luc Mélenchon promet de censurer le prochain budget de l'État. C'est ce qu'il a déclaré lors de son discours à l'université d'été de la France Insoumise dans la Drôme. Le leader d'LFI dénonce des coupes rases qui vont aggraver tous les maux. Le Premier ministre avait justement écrit une lettre aux parlementaires pour les alerter sur le risque de ne pas voter ce budget. Emmanuel Macron réunit demain le gouvernement pour un conseil des ministres de rentrée. De son côté, Édouard Philippe souhaite un rassemblement de la droite et du centre. Sur BFM TV, le candidat Horizon estime qu'une candidature commune est indispensable pour contrer Marine Le Pen et Jean-Luc Mélenchon. Édouard Philippe estime qu'un rassemblement des candidats devrait se faire quelque part entre novembre et février. Près de 3 mois après le meurtre de Liana, la ministre déléguée de l'égalité entre les femmes et les hommes détaille les mesures rapides que le gouvernement veut faire adopter. Dans un entretien à Ouest France, Aurore Berger annonce que dès les prochaines semaines, toutes les décisions de classement sans suite des plaintes pour viol devront être motivées. Le gouvernement compte aussi renforcer les formations des forces de l'ordre, des personnels travaillant avec les mineurs et des magistrats. Les premières formations devraient avoir lieu dès le 1er octobre. 2 policiers municipaux de l'Oise en garde à vue. Un accident mortel a eu lieu ce week-end à la suite d'un refus d'obtempérer. Dans le véhicule qui a refusé de se soumettre au contrôle, 2 personnes, dont le conducteur qui est décédé. Le passager légèrement blessé a été placé en garde à vue. Une enquête pour homicide routier est ouverte. Ça va beaucoup mieux sur les routes françaises. Tous les voyants sont au vert dans le sens des départs, orange sur tout le pays dans le sens des retours. Un sacre historique pour Tom Jiquel et Delphine Delru. Les 2 Français remportent la finale des mondiaux de badminton en double mixte et c'est la première fois que des tricolores décrochent ce titre. Le foot est la fin de la première journée de Ligue 1. Angers et Lille s'affrontent à partir de 15h. À 17h15, le Havre reçoit Monaco. Le PSG se déplace à Rennes à 20h45. Bon dimanche à notre écoute.
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0: Bonjour. Aujourd'hui, nos pas nous mènent en Saônois, Perche-Sartois, Maine Blanc, canton de Saint-Calais, à la rencontre des Dolonnais, les 1400 habitants de Dolon. Le toponyme est attesté sous la forme Dolon avec un seul L en 1245 et il serait issu de l'anthroponyme latin ou germanique Dolo ou Dolon. Les armoiries de Dolon se blasonnent ainsi. D'argent à trois renards de gueule passant l'un au-dessus de l'autre. Zone de revitalisation rurale, bourg rural, Dolon est bordé par le Luard, la Varée, Semur-en-Vallon, Coudrecieux, Saint-Michel-de-Chavaigne, Torigné-sur-Duée et Duneau. Pour le plaisir de visiter et méditer, direction l'église Saint-Médard et la chapelle Sainte-Bonne. En patrimoine architectural intéressant à découvrir, il y a trois châteaux à Dolon. Le château de Dolon, celui de la Testière et celui du Guélon. Un lieu incontournable de Dolon est le musée de musique mécanique, créé par un passionné, abritant quelques 200 pièces des années 1800 à 1960 dans un cadre intimiste. En parlant de musique, nous suivons la trace de Tulou, groupe de folk pop rock originaire et basé à Dolon. Et au niveau vie communale, Dolon est jumelé avec Wagenfeld en Allemagne et la commune est un village fleuri de fleurs au concours des villes et villages fleuris. Fin de cette balade à Dolon, mais nous nous retrouvons très vite pour une nouvelle déambulation sartoise. À bientôt et sartoisement vôtre.
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1: Le commissariat agricole de Roupérou-le-Coquet. C'est le samedi 29 et dimanche 30 août. Rendez-vous route de Courcival, parking gratuit. Animation tout au long du week-end. Réservation repas au 06 85 66 15 22. Le Boucan des Arts, c'est à Lavaré du 25 août jusqu'au 13 septembre. Rendez-vous au prieuré sur le thème « À la croisée des chemins ». Art plastique, peinture, art contemporain, venez vous faire surprendre par cette 12e édition. Pour en savoir plus sur la programmation, rendez-vous sur le site internet Le Boucan des Arts. Les Lutinades, c'est le dimanche 30 août à Soulitré. Rendez-vous au parc du Lavoir. Avec dès 8h accueil et départ de la randonnée pour un circuit du lutin ponctué de surprises. À 11h et 14h30, les contre-visites guidées de Jérôme Poulain avec rire et anecdotes garanties. À midi, apéritif offert par l'ACLS et à partir de 12h30, repas proposé par le restaurant L'Aznavour. Et bien sûr, toute la journée, diverses animations pour petits et grands. Pour le repas, réservation nécessaire auprès du restaurant L'Aznavour.
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1: Et maintenant, de la chanson de Daube.
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3: Étonnant, non?
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1: Seuls les gens que nous connaissons et qui nous créent des problèmes nous fournissent vraiment l'occasion de pratiquer la tolérance et la patience. Nos ennemis, ou plus largement tous ceux qui nous veulent du mal, méritent le plus grand respect et doivent être considérés comme nos professeurs les plus précieux. Le Dalai Lama.
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1: Il est 14h.
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0: Bien le bonjour, bien le bonjour, bien le bonsoir. C'est le début de Soundtrack. Je me sens un peu seul en studio. Yves, es-tu là, sœur Anne? Sœur Anne, alors que nous avons...
1: Anne, ma sœur Anne. Oui,
0: on l'a trouvé.
1: Ouais.
0: Il vient nous faire une Yves.
1: Ouais, ouais.
0: Comme vous l'avez saisi, Teddy n'est pas là. C'est Yves à la technique et à la vidéo. Il n'y a...
1: Bah, personne. Maëlle n'est pas là non plus.
0: Donc, nos amis de la technique. Les intermittents, c'est plus ce que c'était.
1: Voilà, à ce niveau-là, on a viré les jeunes qui sont les recrues et le technicien, on le salue quand même.
0: C'est ça. Et on le remercie en ce qui me concerne pour ce qu'il sait, le dossier qu'il sait.
1: Ouais.
0: Voilà.
1: Bon.
0: Et sinon,
1: comme il n'y a pas Maëlan, il n'y a pas Facebook. On s'excuse pour ceux qui ont l'habitude sur Facebook. J'espère que vous êtes revenus sur 90.2 FM, DAB+, canal 7B, les enceintes connectées, le www.ornithorynque.net, le côté simple de la radio.
0: Oui, à la radio, on va faire de la radio. C'est fou, non?
1: C'est ça.
0: C'est fou. Alors allons-y. De quoi qu'on parle donc?
1: Bah, je crois qu'on va essayer de faire une petite spéciale Michael Kamen,
0: oui.
1: Mais Michael Kamen, si on veut le faire un peu à l'anglaise américaine.
0: Oui.
1: Et parce que le 15 avril est la date de naissance de ce grand compositeur Michael Kamen. Et il aurait eu 77 ans s'il n'était pas décédé le 18 novembre 2003 à seulement 55 ans.
0: Et c'est vrai que oui, tu as raison, c'est un peu l'occasion de lui rendre hommage, car étrangement, étant donné le personnage qui a beaucoup brillé, mais par petites touches, dans plein d'endroits, hormis, on va dire, les Die Hard et les Lethal Weapon, donc l'arme fatale et les 58 minutes pour vivre, etc., etc., et une journée en enfer, etc., on le connaît très peu. Et pourtant, le personnage est assez intéressant parce qu'il n'est pas que compositeur, il a fait tellement plus. Tellement plus.
1: Et toi, justement,
0: il a fait juste une courte carrière.
1: Oh, courte.
0: Alors, courte.
1: De 25 ans, tout de même.
0: Ça va. C'est pas le jeune de l'année, c'est pas le perdreau.
1: Et toi, qui aime raconter justement les films ou délivrer synopsis, biographie, compositeur et cinéaste, fais-toi plaisir, je vais gérer bande-son.
0: Oui.
1: Je suis à la technique, donc j'ai pas toutes les capacités de tout faire, donc c'est toi qui va causer un peu plus.
0: Vous la sentez, la prise d'otage?
1: Ouais,
0: elle est là, voilà. Voilà. Donc Michael Kamen, né le 15 avril 1948 à New York, dans la Grosse Pomme, et mort le 18 novembre 2003 à Londres. Compositeur de musique américain.
1: Et compositeur à plus d'un titre.
0: Certes.
1: Musique de film, auteur-compositeur, chef d'orchestre, oboïste, parolier et très influencé par Bernard Herrmann. On ira peut-être un jour un peu chercher également.
0: Oui. Il est connu pour ses compositions de films dans les années 80 et 90 avec les bandes originales des séries de films de succès de cette période. C'est ce que je disais, les Die Hard et les Larmes Fatales. Mais il a fait autre chose. Et actuellement, justement, nous écoutons Robin des Bois, Prince des Voleurs. Et tant qu'à faire, vu qu'il y en avait un peu plus, je vous ai laissé le reste. On se fait la complète.
1: Bon, peut-être pas toute la complète, mais elle est très agréable. On en remet un peu plus, là.

0: La technique, il n'est pas doué, ouais. Il appuie sur les mauvais boutons. Donc s'il y a eu un blanc, en réalité, c'est que Jérôme était en train de parler, mais comme je n'ai pas mis son micro...
1: C'est l'histoire de ma vie, je suis toujours en train de parler et personne n'écoute.
0: Bon, bref, je regarde la console et je me dis, bah si j'ai appuyé sur le bouton, bah, oui, mais pas
1: voilà,
0: sur le bon.
1: Voilà, c'est l'histoire de ma vie.
0: Bon, et donc Robin des Bois,
1: et sinon, Robin des Bois, Prince des Voleurs, film d'aventure américain réalisé par Kevin Reynolds, sorti en 91. On est d'accord, il s'agit de l'adaptation de la légende du célèbre héros anglais. On va se faire un petit synopsis quand même. En Angleterre, 1194, en l'absence du roi Richard Cœur de Lion, retenu prisonnier en Autriche, au retour de la troisième croisade, le shérif de Nottingham, c'est important de le noter, là c'est lui l'anti-héros, règne en tyran sur l'Angleterre, aidé par son cousin Guy de Gisbourne, ainsi que par la sorcière Morsiana. Alors pour ceux qui ont été voir le film, elle est gratinée, je vous conseille d'y aller, juste pour ça. Et le corrompu évêque de Hereford. Lors de son retour en Angleterre aux côtés d'Azim, évadé avec lui des geôles de Terre Sainte, Robin revient au château de Locksley, mais il le retrouve incendié et apprend que son père a été tué par les hommes du shérif après avoir refusé de se joindre à eux. Le scénario, on le voit arriver. Robin jugera alors de le venger. Il retrouve également son amour de jeunesse, c'était pas bien foutu ça, Lady Marianne, qui dans un premier temps ne le reconnaît pas, faut pas déconner, avant de devoir s'enfuir devant les hommes du shérif avec qui il a eu maille à partir en défendant un enfant qui braconnait. Voilà.
2: Ouais.
1: La suite, on la voit. Hein.
2: C'est épique.
1: C'est épique, c'est bien joué. Et en fait, c'est pas une comédie, mais ça mériterait de l'être.
2: Mm.
1: C'est très rigolo quand même. Il y a eu d'ailleurs une sorte d'alarme fatale ou de hot shot fait dessus, où on se moque justement d'un Robin des Bois. Et c'est moins rigolo que celui avec Kevin Costner, je trouve.
0: Parce finalement, que là, la parodie.
1: Et là, on sent les moyens. C'est rigolo aussi, ah oui. Mais c'est vraiment autre chose, c'est très potache. Et là, ça reste très très bon enfant avec le petit côté humoristique qu'on trouve aussi dans les James Bond.
2: Ouais.
1: Le petit côté humour anglais, typique, pince froid, ça cabotine à mort et on aime ça. Et d'ailleurs, qui était pressenti pour le rôle, mon cher Yves ?
0: Initialement, Mel Gibson est envisagé pour le rôle de Robin des Bois.
1: Oui.
0: Mais décline finalement l'offre en découvrant le scénario qui s'avère très différent du film avec Errol Flynn, dont il est totalement fan.
1: Ouais.
0: Donc c'est Kevin Reynolds qui pense à Kevin Costner, alors avec qui il vient de tourner une scène de Danse avec les loups,
1: ouais.
0: Film magnifique. Et Costner s'engage sur le film 3 jours seulement avant le début du tournage et sans avoir lu le script.
1: On est bien, on dirait une émission,
0: on est tranquille.
1: Oui.
0: Pour Marianne, ça devait être Robin Wright, mais elle était enceinte. Donc c'est Marie-Elisabeth Mastrantonio, révélée par Abyss de James Cameron en 89,
1: magnifique.
0: Qui est choisie pour le rôle.
1: Alan Rickman décroche lui celui du shérif de Nottingham après l'avoir refusé 2 fois. Écoutez bien la diva, écoutez-le bien lui, à condition qu'il joue son personnage comme il l'entend.
0: Ouais.
1: Et c'est juste horrible parce qu'on voit qu'il est en roue libre dans le film. Et il a été noté, parce que j'ai bien tout potassé, tellement j'adore ce film qui a un côté vraiment crunch. On sent bien que lui, par rapport aux autres, il fait ce qu'il veut. Il est en roue libre. D'ailleurs, il improvise au taquet. Le problème, c'est que la production n'a pas vraiment aimé.
0: Oui.
1: Mais bon, le type a failli refuser 2 fois, donc il y a un moment, il faut savoir ce qu'on veut.
0: Et en même temps, imagine en face les autres qui ont leur scénario, leur texte.
1: C'est
0: et que,
1: ça, et t'as Jean-Michel, j'improvise de l'autre. Voilà, c'est horrible. Sinon, le rôle d'Azim, donc clairement, c'est pas dans Errol Flynn, hein, est lui confié à Morgan Freeman.
0: Oui.
1: Et alors qu'il te joue il te joue Taken avant l'heure, c'est-à-dire il te joue le croisé froid avec. Ouais. Le mec qui va sauver la situation, le barracuda de l'histoire, hein, mais vraiment. Et ça fonctionne très très bien. Et évidemment, Errol Flynn n'y avait pas pensé à Morgan Freeman. Hein.
0: Non.
1: Il n'y avait pas lu le scénar.
0: Faut pas toujours penser à tout le monde. Hein.
1: Non. Et sinon, Sean Connery accepte d'apparaître à la dernière scène du film en campant le rôle du roi Richard, sans pour autant être crédité au générique. Il touche un cachet de 250 000 dollars pour une prestation de 2 minutes.
0: Ça
1: sans
0: va.
1: La douche.
0: Ça va.
1: Il décide de reverser l'intégralité de son salaire à des œuvres de charité en Écosse. Bon, Gentleman.
0: En même temps, son apparition, c'est un hommage au film de Richard Lester, La Rose et la Flèche, de 76, dans lequel il avait incarné un Robin des Bois, vieilli par de nombreuses guerres, et Sean Connery retrouve brièvement également Christian Slater, qui avait tourné avec lui dans le film
1: Le Nom de la Rose. Ah oui, magnifique aussi ce film. Et sinon, ce film a été tourné en Europe, principalement en Angleterre, et au Shepperton Studio, là où le décor intérieur du château de Nottingham est entièrement construit. Voilà. Sinon, de nombreuses scènes sont également tournées autour et dans la cité de Carcassonne en France.
0: En France. Et il n'y avait pas un bar de type Cabrel qui était dans le coin pendant ce temps? La cabane au fond du jardin, du château.
1: Il y en a un qui tournait la manivelle aussi, mais c'est autre chose, voilà. Ouais. Est-ce qu'on continue un petit peu la bio? Allez, on continue un peu la bio.
0: On va parler un peu de Michael Kamen.
1: Arnold.
0: À lui-même.
1: Michael Arnold Kamen a étudié dans la prestigieuse école de musique de Juilliard, à New York, où il a appris le hautbois. Bah oui, hautboïste, c'est mieux. Il y est rapidement devenu chef d'orchestre. Le type avait des aptitudes.
0: Et c'est un des musiciens qui a le mieux réussi à marier la musique classique et le rock. Et avec deux collègues, Marty Fulterman et Dorian Rudzinski.
1: À chaque coup, c'est pour toi.
0: Merci pour ça. Ils font le groupe New York Rock and Roll Ensemble, qui mêle rock et musique classique. Très sympa, c'est fin des années 60, début des années 70. Pour ceux qui aiment l'orgamon et justement le style rock, psyché, fin années 60, début 70, très sympa à écouter. Et il y a eu 5 disques.
1: Ah oui, tout de même.
0: Et sous son nom, mais avec plusieurs des mêmes musiciens, il publie le disque New York Rock en 73.
1: Et sinon, à la télévision, il a composé pour la série de la BBC Edge of Darkness, où il a collaboré pour la première fois avec un petit nouveau. Le cousin Eric. Eric Clapton.
0: Un petit guitariste qui débutait à l'époque.
1: C'était le mec qui était dans le métro.
0: Et justement, tiens.
1: Ça tombe bien.
0: On s'envoie une petite musique correspondante.
1: Faisons ça. Allez, c'est parti.
0: Edge of Darkness avec Eric Clapton, composé avec Michael Kamen.

0: Oh putain, ça tricote. Oh là là, ça joue de la guitare là, hein. Bah oui, ouais, c'est Eric Clapton.
1: Clairement. C'est, bah oui, c'est Clapton et Michael Kamen à la compo. Et on va vous passer une suite. On va se la faire en bête gentiment derrière.
0: Et tu vas nous parler bah, de cette série que je ne connais pas.
1: Et dans la série, bah, pour donner un indice, le morceau suivant s'appelle Nuclear Train.
0: Ooh. Oh, c'est sympa ça.
1: Ouais, pour bronzer.
0: On est dans les années 80, milieu des années 80. Bon, c'est sûr que la guerre froide.
1: Voilà. Ça
0: colle à l'actualité.
1: Il y a un côté complot militaro-industriel. Il est question aussi du côté très noir, très caché, très élitiste du nucléaire en Grande-Bretagne. C'est ce sur quoi est basée cette série, donc Edge of Darkness. Série évidemment dramatique de Martin Campbell et Troy Kennedy Martin. Une saison, 6 épisodes de 55 minutes. Ça n'a pas vraiment trouvé son public. C'était en 85. Un petit synopsis histoire de poser. Ronald Craven, un policier sans histoire, voit sa fille se faire abattre sous ses yeux. La série suit son enquête pour découvrir les meurtriers avant de réaliser qu'il est en train de mettre le doigt sur un complot mêlant le gouvernement à un vol d'armes nucléaires.
0: Sympa.
1: Je vous laisse gratter un peu plus, on trouve. Malheureusement, la série a un peu vieilli. C'est taiseux, ça prend son temps, c'est pas inintéressant.
0: Mais musicalement, c'est très sympa.
1: Voilà. Donc, on parlait de 85 et donc Edge of Darkness, l'album d'Eric Clapton et Michael Kamen, il y a une justice à leur rendre, est sorti en toute logique la même année.
0: Ouais.
1: Et il y a eu un film aussi.
0: En 2010, par Martin Campbell, justement.
1: Bah oui.
0: Bah pareil, je ne l'ai pas vu.
1: C'est pas grave. C'est pas grave parce que, bon, pas oubliable, mais bon, on y croise Braveheart, on y croise Martin Riggs. Mais là, pour le coup, là, il aurait mieux fait de s'abstenir.
0: Ouais.
1: Clairement. Et Clapton et Kamen furent d'ailleurs récompensés par un BAFTA Award pour leur travail. Ils ont aussi composé par la suite la musique des séries TV produites par HBO, dont Frères d'Armes et De la Terre à la Lune. Et justement...
0: Tu nous parles de frères d'Armes ?
1: Ou Band of Brothers, mini-série à américano-britannique en 10 épisodes d'environ 1 heure chacun, créé par Tom Hanks et Steven Spielberg, excusez du peu, d'après le livre du même nom de l'historien Stephen Ambrose, est diffusé entre le 9 septembre et le 4 novembre 2001 sur HBO. On l'a eu un peu plus tard.
0: Ouais. Et elle est considérée comme le premier volet de la série de mini-série L'Enfer du Pacifique et Masters of the Air sur la Seconde Guerre mondiale. Et l'appellation Frères d'Armes désigne un groupe d'individus ayant combattu ensemble et partagé la vie quotidienne lors d'une guerre. L'expression anglaise Band of Brothers est issue de la pièce Henri V de Shakespeare et plus particulièrement du discours tenu par Henri V d'Angleterre juste avant la bataille d'Azincourt. Tu nous fais un petit synopsis
1: Ça faisait longtemps que tu nous en as pas fait.
0: Et on est toujours sur la musique justement de Edge of Darkness. Est-ce que tu veux que je te mette la musique de Band of Brothers ou tu fais le synopsis?
1: Je trouve qu'elle s'y plie et on aura Band of Brothers à la fin du synopsis.
0: D'accord.
1: Une des tranchées justement occupée par les membres de la Easy Company lors des combats de décembre 1944 et janvier 1945 dans le Bois Jacques à Foix, Bastogne. Toujours visible de nos jours, ces combats sont évoqués dans l'épisode 7, pour ceux qui ont vu la série, dénommé « Point de rupture ». C'est inspiré de l'œuvre de l'historien Stephen E. Ambrose, donc, et cette série retrace l'histoire de différents militaires de la Easy Company, on fait vraiment dans l'humain, du 506e régiment d'infanterie parachutiste et de la 101e division aéroportée US, dont les membres sont connus de...
0: Sous
1: le nom de Screaming Eagle ou Aigle Hurleur.
0: Ouais.
1: Donc, on a la création, puisque ça n'existait pas, de ses débuts jusqu'à la fin de la Seconde Guerre mondiale en 1945. Et le premier épisode montre de façon, et c'est assez intéressant, dont les jeunes recrues des unités aéroportées sont très, très, très durement entraînées. La Easy Company est la plus entraînée de toutes les compagnies du régiment. Par ambition du premier lieutenant, Herbert Sobel, joué par... Dans Friends, il joue Ross.
0: Oh, bah, j'ai pas vu.
1: David Schwimmer.
0: J'arrive pas à associer.
1: C'est pas grave.
0: Tu regardes, tu vois Ross, tu vois, mais tu t'as pas, bah, on va dire les noms des acteurs.
1: Non, mais moi, je triche, je connais.
0: Si, je connais Jennifer Aniston, c'est normal.
1: Ben, paradoxalement moins, mais bon, c'est une autre histoire.
0: Autour des Corses.
1: Donc voilà, Monsieur Sobel, comme il est dit dans un moment où Monsieur Sobel, bah là, à force de tirer un peu trop sur la corde, commence à devenir légèrement incompétent et il y a un retour de bâton, mais je vous laisse regarder la série, veut tout au début que sa compagnie soit bien vue et rend la vie de ses hommes aussi difficile que possible. Il les traite durement et leur impose un entraînement physique éreintant, notamment l'ascension du fameux mont Kerai, dont le régiment tirera sa devise. Kerai. Son commandant en second, le premier lieutenant Richard D. Winters, fraîchement promu, est mieux vu par les hommes et montre de meilleures aptitudes tactiques. Mais c'est l'armée. Donc bon, Sobel est malgré tout promu au rang de capitaine par le colonel Sink, mais ce dernier, après la presque mutinerie des sous-officiers de Sobel, est finalement contraint de l'affecter dans une école de saut en parachute pour personnel non combattant en Angleterre. Et revers de la médaille.
0: Et là, on va se faire la musique. On écoute tranquillement Band of Brothers.

0: Allez, donc là on était sur la musique de Band of Brothers, c'est le main title. Et une petite précision avant de passer à la suite, c'est que les 9 premiers épisodes justement sont précédés de l'intervention de vétérans de la compagnie, âgés alors d'environ 80 ans, commentant l'événement dont il va être question. Et le dernier épisode, quant à lui, se conclut par quelques mots de ces anciens de la Easy sur leurs camarades et leur expérience.
1: Voilà, et dans les acteurs principaux, on a l'excellent Damien Lewis, Donnie Wahlberg, que l'on connaît aussi, Neil McDonald.
0: Et là, bon.
1: Et sinon, Michael Kamen a écrit 11 ballets et a composé aussi de nombreuses bandes originales de films comme Brazil, Highlander, L'Arme Fatale avec Clapton, dont Die Hard, Permis de Tuer, Robin des Bois, Prince des Voleurs, X-Men. Et justement, qu'est-ce qu'on écoute, mon cher Yves ?
0: Oh, est-ce qu'il y a réellement besoin de présenter Monsieur Bryan Adams ? Allez, juste pour le plaisir, on en met un petit peu.

0: Je sais, c'est un sacrilège de couper Bryan Adams avec Everything I do it for you. Non, Jérôme, t'inquiète pas, c'est pas à toi que je suis en train d'annoncer ça.
1: Oh.
0: Mais c'est une chanson qui est tellement connue, tellement célèbre que vous l'écoutez régulièrement à l'antenne d'Ornithorynque. Donc, on peut se permettre justement de la laisser en bed pour pouvoir présenter justement cette chanson. Tu nous en dis un tout petit peu plus,
1: ouais,
0: là ?
1: Ouais, elle est écrite par Bryan Adams, donc, et Mutt Lange, autour d'un morceau de musique du film du compositeur Michael Kamen, interprété par Bryan Adams, comme on l'entend. Elle figure sur son album Walking Up the Neighbor en 91 et sur la bande-son du film Robin des Bois, Prince des Voleurs en 91 aussi. Ce trio d'auteurs-compositeurs a connu trois enregistrements numéro 1 au cours des années 90, dont When You Love Someone aussi. Énorme succès international, elle resta plusieurs semaines numéro 1 dans plusieurs pays d'Amérique du Nord, d'Océanie et d'Europe. Le single est resté à la première place 7 semaines aux États-Unis, 9 semaines au Canada et 11 semaines en Australie, 18 semaines au Royaume-Uni, un record qui n'est toujours pas battu en 2024. En 93, All For Love, également interprété par Bryan Adams, Sting, Rod Stewart dans le film Les Trois Mousquetaires, est aussi composé par Michael Kamen.

0: on reprend.
1: Ah oui, on reprend,
2: juste avant les trois voix super granuleuses de Bryan Adams, Rod Stewart et Sting sur All for Love.
1: Magnifique.
2: Ça vient de quel film ça?
1: Eh ben, c'est toujours Les Trois Mousquetaires d'Alexandre Dumas, publié en 44. Mais alors, c'est produit par Disney. Et Disney, déjà à l'époque, c'était.
2: Gentil.
1: C'était. Je ferai comme je veux.
2: D'accord. Voilà.
1: Donc, je vais vous la faire courte, hein. On va retenir la BO.
2: Voilà.
1: Voilà. Et sinon, mon cher Yves, et sinon.
2: Bah, on a un truc qui est moins gentil. Parce que
1: oui,
2: si je vous annonce. Permis de tuer.
1: License to kill.
2: Ça annonce quand même que c'est moins marrant que justement Les Trois Mousquetaires version Disney.
1: Ouais.
2: Et on a une chanteuse magnifique qui a interprété justement le titre License to kill. Elle s'appelle
1: La Disney.
2: Et elle arrive maintenant.

0: tuer, License to Kill, film d'espionnage britannique réalisé par John Glenn, sorti en 89, 16e opus de la série des films de James Bond, produit par Eon Productions.
1: Avec un certain Timothy Dalton.
0: Ouais, qui incarne James Bond, violent, vengeur et dénué complètement de l'humour so-british. C'est très, très noir. Pour la seconde et dernière fois, moi je dirais que c'est un peu le Rogue One version Star Wars.
1: Ouais.
0: C'est un film qui est vraiment... Ouais, c'est pas Disney. Là, c'est pas Disney. On n'est pas sur un truc qui...
1: Ça dépote, ça dépote sa mère, comme voilà. On dit dans les quartiers.
0: Voilà.
1: Et dans les quartiers des années 80, je veux préciser.
0: Ouais. Bah, il vous expliquera. Moi, je sais pas, j'étais pas né. Mais bon. Voici une petite particularité du film dans la teneur de la mission de 07, expliquée par ces quelques répliques. Je vous joue M et Timothy Dalton. Votre petite vendetta à titre privé risquerait de compromettre le gouvernement de Sa Majesté. Je vous répète que vous avez une mission. J'entends que vous l'exécutiez avec objectivité et professionnalisme. James Bond d'ajouter, alors je vous remets ma démission, sœur. 007, nous ne sommes pas un club de vacances. Je vous démissionne sur le champ, je vous retire votre permis de tuer et j'exige que vous me rendiez votre arme, exécution.
1: Ouais, et là, donc, James Bond est bien freelance dans ce film. Il n'est pas 007.
0: Ouais, le mec a lancé sa dem. Voilà. Alors qu'une autre musique se pointait à l'horizon, mon cher Yves. C'est plus James Bond, ça.
1: Non, on est parti dans un domaine où on meurt également et difficilement. Die Hard. Troisième épisode.
0: Oui, avec un thème très connu, les fameux Let Them Cook. Et on va continuer de parler de Permis de tuer, donc, qui est un film d'adieu puisqu'il marque la cinquième et dernière réalisation consécutive du cinéaste John Glenn, ainsi que la dernière participation de Broccoli, du scénariste vétéran Richard Maybaum, du directeur de la photographie Alec Mills et du concepteur du générique Maurice Binder. On tourne une page. C'est en outre le dernier à mettre en scène, bien que brièvement, les acteurs Robert Brand et Caroline Bliss dans les rôles de
1: M et Miss Moneypenny. Et le film est basé sur un scénario original écrit par Wilson et Maybaum. C'est le premier de la série à ne pas reprendre le titre d'un roman ou d'une nouvelle de l'écrivain Ian Fleming, bien qu'il intègre des éléments du roman « Vivre et laisser mourir » de 54 et de la nouvelle « Le spécimen rare » de Hildebrand, issu du recueil « Bon baiser » de Paris. Et parmi les films de la saga, « Permis de tuer » est notable pour son intrigue plus sombre qu'à l'accoutumée.
0: Ah, très très sombre. Bond traque un puissant trafiquant de drogue du nom de Franz Sanchez. Pas très original, ça par contre. Pour se venger de la mutilation de son ami Felix Leiter. Oui, lui, il en prend plein la tronche jusqu'à mourir dans le dernier, mais bon, c'est une autre histoire. Et du meurtre de son épouse Della Churchill.
1: Et c'est en outre le seul de la série à se dérouler presque exclusivement en dehors du Royaume-Uni.
0: C'est vrai.
1: Et
0: c'est vrai.
1: Donc, c'est États-Unis, Mexique.
0: Et les scènes intérieures ont été filmées au studio Churubusco de Mexico, au lieu des fameux studios de Pinewood.
1: Tiens, pour une fois, tu m'as pas laissé le mot pourri.
0: Non, c'est vrai, je l'ai pris. Et puis, je l'ai fait nickel.
1: Ouais.
0: Tiens, voilà, c'est un défi. Enfin, Permis de tuer est le troisième film et le premier depuis Moonraker en 79 à avoir fait l'objet d'une adaptation en roman. Écrite par l'écrivain britannique John Gardner. Elle est également sortie en 89 et suit de près l'intrigue du film. Ce serait dommage quand même, tout en y ajoutant quelques scènes.
1: Bon, et le film a aussi été réimaginé pour le jeu vidéo de 2012, 007 Legends, qui reprend des événements de 6 longs métrages de la série. Et Carey Lowell a repris son rôle dans ce jeu.
0: C'est assez intéressant.
1: Et donc, ouais. On arrête James Bond parce que on a quand même Die Hard qui est en train de...
0: Ouais,
1: il y a John McClane qui est en train de se balader dans une ville.
0: Il est en train de sauver le monde. Il est en train de sauver le monde. Faut pas dégoûter.
1: Tu nous avec en parles un peu de John McClane.
0: On va en parler. Je sortais Samuel L. Jackson, le Samaritain d'ébène.
1: Ouais.
0: Tu as quelque chose contre l'ébène et je vous ferai pas la suite. On est à la radio. Donc voilà.
1: Heureusement qu'il n'y a pas la vidéo, justement.
0: C'est ça, voilà. Die Hard, série de films d'action américaine bien connue, ayant un succès populaire notable en termes de recettes. Elle a également été adaptée en jeu vidéo. Bruce Willis joue le rôle principal, celui de John McClane. La série est composée de 5 épisodes. Piège de cristal, 88. 58 minutes pour 8.
1: 90.
0: Voilà, une journée en enfer.
1: 95.
0: Alors, c'est savoureux, mais au Québec, on dit marche ou crève.
1: Ouais.
0: Les Québécois. Ouais.
1: C'est de celui-là, donc, qu'on écoute la musique qui passe actuellement.
0: Voilà. On a Die Hard 4, ou alors John McCain découvre Internet et les ordinateurs.
1: En 2007.
0: Et Vie libre ou crève.
1: Ouais,
0: au Québec.
1: Oui.
0: Merci aussi.
1: Et
0: sinon, on a le fameux Die Hard, belle journée pour mourir.
1: En 2013.
0: Voilà, ou une belle journée pour crever au Québec,
1: ouais.
0: Dans la série L'Originalité. Et un sixième épisode provisoirement intitulé Mike Lane ou Die Hard 6 devait être réalisé par Lynn Weisman avec Bruce Willis. Cependant, en août 2019, il est annoncé que Disney envisage un reboot plutôt que le sixième film avec Bruce Willis.
1: Sachant que
0: problème
1: Bruce Willis...
0: Il s'est fait diagnostiquer.
1: Il est un peu en mauvais état depuis 2022, aphasie.
0: Ça a mis un terme à sa carrière et on pourra donc plus jamais incarner le premier.
1: Et en même temps, moi j'avoue, la crédibilité, arrive à 70 ans, elle est pétée des tronches, ça devient malheureusement moins crédible.
0: Ça commençait à sentir le. Ouais.
1: Par contre, s'ils font un reboot, il va falloir trouver un mec aussi charismatique.
0: Alors le reboot, je sais pas s'il était acté. Cela dit, Bruce Willis, après avoir arrêté ça, a fait un truc rigolo sur une série de films marrante où on revoit toutes les vieilles gloires des années 90. J'ai nommé les Expendables.
1: Ouais.
0: Donc on croise toutes les gueules, Stallone, Statham,
1: Schwarzenegger,
0: voilà.
1: On a Chuck Norris,
0: on
1: va pas tous les citer parce que l'émission, il est déjà 21h42. Donc
0: on vous fera ça dans les suites le mois prochain, mais on en parle après. Donc deux compositeurs ont œuvré sur cette série de films, Kamen pour les trois premiers et Marco Beltrami pour les deux derniers.
1: Et en 91, il a travaillé avec Metallica sur le Black Album, en particulier la chanson Nothing Else Matters. En 99, sur le concert symphonique qui est appelé SNM, Symphonic and Metallica. En 91, un concert est donné avec Aerosmith pour les 10 ans de MTV. Et il a travaillé, collaboré avec Pink Floyd sur les albums The Wall, The Final Cut, ainsi qu'avec Roger Waters sur The Pros and Cons of Each Hiking, avec Sting, David Bowie, Kate Bush, Bryan Adams, Queen, Eurythmics, Queensryche, Rush, Herbie Hancock, Lenny Kravitz.
0: C'est tout.
1: N'en jetez plus.
0: C'est ça, il y a un peu le laisse.
1: Et justement, c'est son passé rock initial avec son groupe dans les années 60-70. Oui, Manny, le classique et le rock, il l'a perpétué dans ses musiques de films et dans ses collaborations.
0: Il avait ça. En 98, Michael Kamen publie un concerto pour guitare électrique, dont le soliste est le guitariste japonais Tomayasu Otei. Alors allez voir ça, c'est dans les Matrix. Allez le trouver dans les Matrix et allez voir aussi le guitariste en lui-même dans ses albums. C'est juste énorme et ça envoie du pâté grave. Mmh. Michael Kamen a été nommé 2 fois aux Oscars et a remporté 4 Grammy Awards, 2 Golden Globe Awards, 2 Ivor Novello Awards, un Annie ainsi qu'un Emmy Award.
1: Mais et malheureusement, il souffrait de sclérose en plaques et c'est une crise cardiaque le 18 novembre 2003 qui l'a emporté. Et à l'époque, il travaillait sur l'album de Kate Bush, qui sortira finalement en novembre 2005. Je l'ai, il est très très bien. Déjà, c'est Kate Bush. Donc Kate Bush, Michael Kamen, ça peut être que du beau.
0: Bah oui, on fait confiance à tonton Yves en ce qui concerne ce genre de musique.
1: On est en train d'arriver à la fin de la musique de Die Hard et il y en a une autre que je vous envoie et on revient juste après ce petit bout de musique de Hudson Hawk.

0: Hudson Hawk, Gentleman et Cambrioleur est un film américain réalisé par Michael Lehman, sorti en 91. L'action du film s'appuie sur des effets issus des cartoons, incluant des effets sonores qui donnent au film une note totalement surréaliste. Alors ce film, on l'aime ou on l'aime pas, c'est totalement clivant. Moi, j'ai adoré. Le scénario mélange des théories conspirationnistes, des sociétés secrètes, des mystères historiques, ainsi que des gadgets à la James Bond inspirés de films parodiques comme Notre Homme Flint en 66, où jouait déjà James Coburn. Le film met en vedette Bruce Willis et Andy McDowell dans les rôles principaux. Et justement, on écoute Michael Kamen et Robert Kraft sur Stealing the Codex.
1: Les 20 dernières secondes.

0: le dernier Samaritain ou le dernier Boy Scout au Québec. Toujours des titres formidables.
1: J'adore ce film, il est tellement décontracté, décomplexé, il est génial.
0: Il est énorme. Film américain réalisé par Tony Scott. Joe Allen Beck, ancien agent du Secret Service, est devenu détective privé et alcoolique. Totalement paumé, il travaille parfois pour son meilleur ami, Mike Matthews. Joe vient de découvrir que ce dernier couche avec sa femme, Sarah.
1: Ça va.
0: Ça réagit mal. Mike lui propose malgré tout une mission, protéger une stripteaseuse appelée Cory. Et dans la série Emmerdement à tiroir, juste après lui avoir donné l'adresse de la jeune fille, Mike meurt dans l'explosion de sa voiture juste devant chez Joe. Un conseil pour vous qui êtes chez vous, ne fréquentez pas Joe. Non, dans ce film, faut pas. Ouais. Et alors qu'il surveille Cory, Joe fait la connaissance de son copain Jimmy Dix, ancien running back cocaïnomane, renvoyé des Stallions pour paris sportifs illicites. Malgré la surveillance de Joe, des tueurs assassinent Cory sous leurs yeux. Les deux hommes s'associent donc pour découvrir les raisons de ce meurtre. Joe par professionnalisme et Jimmy pour venger sa copine. Allez voir ce film.
1: C'est totalement décomplexé et la première fois que je l'ai vu, c'est tout de suite devenu un coup de cœur.
0: C'est un bonheur. Ce film est un bonheur.
1: Et c'est à nouveau Bruce Willis qui est dedans, donc toute la coolitude de l'époque années 80-90 dans les films d'action.
0: Voilà.
1: C'est décomplexé, l'humour noir, ça va tout seul.
0: Voilà.
1: En fond sonore, on a changé, on est toujours donc avec Michael Kamen en compositeur et là on est sur une musique qui s'appelle Jack and the Ripper, tiré d'un film qui s'appelle
0: Last Action Hero
1: de John McTiernan.
0: Film américain réalisé donc par John McTiernan avec notamment dans les rôles principaux Arnold Schwarzenegger, Austin O'Brien et Charles Dance avec la participation d'Anthony Quinn.
1: Et Schwarzenegger qui se moque de son image de super-héros. C'est malheureusement le film n'a pas eu le succès. C'est devenu un film occulte.
0: Au mauvais moment, je me suis demandé pourquoi il était sorti là. Ça a pas trouvé son public.
1: Ouais, malheureusement, il est génial. Allez le voir, mais c'est pareil, totalement décomplexé.
0: C'est ça. Et le film donc raconte les péripéties d'une aventure policière loufoque qui est une satire du genre des films d'action et des clichés associés, traité sur le thème de la parodie sous la forme d'un film contenant un film.
1: Et avec justement, on peut rentrer dans le film du héros. Où le héros, il peut venir dans la vraie vie.
0: C'est grâce
1: à un ticket magique.
0: Le
1: héros du film, quand il arrive dans la vraie vie, il est surpris que, ça fait mal.
0: Oui. La dynamite, quand t'es pète, ça tue. C'est assez rigolo.
1: C'est totalement décalé.
0: C'est vrai que ce film
1: est
0: assez rigolo. C'est un peu les Expendables aussi avant l'heure. On se moque de ce qu'on a été, finalement.
1: Ouais. Mais voilà.
0: On est déjà passé à autre chose parce que le temps file, mon chéri.
1: Ça n'a pas trouvé son public. Et, on avance dans le temps. On pourrait vous citer tous les films pour lesquels Michael Kamen a composé, mais celui-là est quand même important dans le sens que c'est Le Géant de Fer. The Iron Giant, un très beau
0: 99.
1: Film d'animation avec une poésie. Et si vous connaissez Le Roi et l'Oiseau tiré d'un conte, c'est cette même magie. Allez, j'en laisse un tout petit peu réel à l'écoute.

0: Le géant de fer, The Iron Giant, réalisé par Brad Bird, dont il a co-signé le scénario avec Brent Forrester et Tim McCandley. Adapté d'une nouvelle de Ted Hughes publiée en 1968. Le film se déroule dans le nord-est des États-Unis à la fin des années 50, où un grand robot d'une hauteur de 30 mètres, d'origine extraterrestre, se lie d'amitié avec un garçon de 8 ans et un jeune artiste beatnik.
1: C'est ça, c'est toute cette magie, toute cette improbabilité, mais au lieu que ça soit un film d'extraterrestre qui vient envahir la Terre,
0: c'est pas Iron Man. C'est poétique, ça prend son temps, c'est beau.
1: Et justement là, c'était le prélude qu'on a entendu et ça glissait tout seul.
0: Et là, mais on sent autre chose derrière. Il monte quelque chose. On est dans le glorieux, on est dans l'épopée.
1: On ressort le côté épique, puisque nous sommes avec...
0: Et Collégramme, les trois mousquetaires, mon cher Yves, les trois mousquetaires.
1: J'en glisse deux notes de plus, là.
0: Allons-y, glissez donc.

0: d'ailleurs.
1: Et certains vont peut-être dire, mais on n'a pas parlé de Die Hard plus que ça, de l'arme fatale plus que ça, mais en réalité...
2: C'est que vous n'écoutez pas parce que j'en ai parlé.
1: On en a parlé, pas de tous les films, parce qu'on n'allait pas... Si on veut passer une musique de chaque film, on fait une émission rien qu'avec Die Hard et rien qu'avec l'arme fatale. Mais on va peut-être y revenir.
2: C'est fort probable. Et on était donc en compagnie du compositeur Michael Kamen. Car oui, c'est déjà la fin.
1: Oui.
2: Mais on sent ton stress à la technique.
1: Bah justement, et en même temps, je regarde l'heure, justement, il est 21h55, donc je sais que dans 5 minutes, je suis la reine des neiges, délivrée, libérée.
2: Et en attendant, on remercie nos auditeurs, on le fait à l'ancienne, hein, on n'a pas Facebook, c'est bizarre, mais on gagne du temps, c'est pratique.
1: Et
2: merci les gens de nous suivre, parce que sinon, bah, on servira à rien aussi. Hein
1: ouais. Et pour nous quitter.
2: Ah oui.
1: Ouais.
2: Ah bah oui. Mais oui. Bah, c'est moi qui l'ai choisi. Hein,
1: et je vais déjà le mettre en fond sonore.
2: Oui. On a choisi une musique de film ayant connu plusieurs films. C'est donc Lethal Weapon 3. Eric Clapton, Elton John. On écoute Runaway Train. On se dit au mois prochain. Salut les gens.
1: Merci Jérôme. À la prochaine.
2: Salut.
1: Salut.

Bonjour à toutes et à tous, prêts pour une émission musicalement roborative. Alors, qu'y a-t-il au menu de ce jour? Une galette complète, bien sûr. Et cela, que ce soit en diffusion, antenne ou podcast sur votre radio préférée. 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Aujourd'hui, l'album que je vous présente date de 1987 et nous propose de rejoindre les vivants sur des rythmes hautement sautillants avec Among the Living, qui signifie « Parmi les vivants ». Troisième album du groupe de thrash metal, Anthrax. Une musique qui groove, qui pulse. On va remuer la tête et taper du pied. La preuve avec la chanson titre « Among the Living » qui ouvre l'album éponyme au menu de galette complète.

Among the Living ouvre avec Crin et Entrain, l'album du même titre proposé par Anthrax en 1987. Oui, bienvenue parmi ceux qui apprécient la vie malgré les contraintes et tourments qui se présentent à nous. La musique nous allège l'esprit et nous permet d'évacuer les ondes négatives. Et maintenant, que vais-je faire ? Eh bien, on va briser les nuques et sauter dans la fosse avec Caught in the Mosh. En piste.

sacrée entrée en matière musicale que la chanson titre Among the Living, ouvrant le troisième album du groupe Anthrax, paru en 1987 au menu de la galette complète du jour sur Ornithorin, 90.2 FM, DAB+, canal 7B, enceinte connectée et sur le site internet www.ornithorin.net. Chanson ultra dynamique, suivie de la non moins efficace Caught in a Mosh. 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En 1987, Anthrax commence une mutation stylistique dans le thrash metal, sous-genre du heavy metal apparu 4 ans plus tôt. Après des débuts très violents en janvier 84, un changement de line-up pour accompagner Charlie Benante, le batteur, Scott Ian et Dan Spitz, les guitaristes, Frank Bello remplace Danny Lilker à la basse et Joey Belladonna prend le chant à la place de Neil Turbin. Un deuxième album carré, concis, efficace l'année suivante en 1985, avec une reconnaissance par la chaîne MTV qui diffuse le clip Madhouse. Malgré la fausse polémique de dénigration des personnes ayant une déficience mentale, les musiciens d'Anthrax continuent d'évoluer musicalement en renforçant le côté groovy, là où Metallica, Slayer, Megadeth, Exodus, Sodom, Creator, Destruction semblent concourir au groupe le plus extrême via des riffs, solo, rapidité, longueur de chanson. Anthrax joue ainsi presque à part, en contre-pied, en ralentissant relativement le tempo, tout en alourdissant la sensation sonore par un jeu plus gras, plus proche du heavy metal. Mais néanmoins, sans oublier de placer des accélérations fulgurantes, des riffs abrasifs, des martèlements massifs de la batterie et des envolées lyriques surréalistes. Voici l'hymne « I am the law ».

après Among the Living en ouverture d'émission, ce fut Caught in the Mosh et I Am the Law. Deux autres hymnes popularisés par la fraîcheur du groupe de thrash metal Anthrax en 1987 avec l'album référence Among the Living.

Bien que nous constations que les trois premières chansons de l'album Among the Living soient construites selon le même schéma musical, une intro heavy assez lente, presque nonchalante, avec répétition du motif harmonique, entrée de la voix avec une certaine assise rythmique, avant que le combo couplet-refrain laisse place à une accélération et des breaks rythmiques suivis de solis percutants, incisifs et efficaces, eh ben, à chaque fois, ça fonctionne! Il n'y a pas d'effet de lassitude. Les motifs harmoniques sont cependant bien distincts d'une chanson à l'autre, musique facile à écouter grâce à son dynamisme global et l'ambiance festive. Même la quatrième est sur un modèle similaire, avec une déclamation positive et Phil Nicufessine, sous-titré NFL, acronyme de Nice Fucking Life, sympathique putain de vie, c'est-à-dire le mot Effie Nécufessine, écrit à l'envers, un hymne positif et revigorant dans des années géopolitiques tendues.

0: l'album Among the Living Dendrax paraît dénoté avec le reste de la toute jeune discographie thrash metal proposée en 87, mais marque définitivement le paysage metal par l'audace prise par les musiciens qui osent se diversifier musicalement plutôt que de suivre le style incisif de leur album précédent Spreading the Disease en 1985 qui colle à l'imagerie violente du style thrash metal en plein essor au milieu des années 80 en s'orientant vers des rythmes plus festifs.
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0: La musique reste néanmoins percutante et incisive, ouvrant la voie à un nouveau sous-genre musical, le groove metal, influençant également des groupes de heavy metal et de speed metal, avec le côté fun qui manquait à cette musique jugée sombre et sataniste, empruntant le côté déluré excessif du glam metal, sans en endosser l'outrageux costume à paillettes et dentelles, ni la réputation sex, drugs and rock'n'roll récupérée du rock mainstream. Les musiciens d'Anthrax s'habillent à la cool, en jeans, t-shirt, basket, loin également des tenues cuir, clous et hardos, créant un style cool, détendu, tout en pratiquant une musique forte. Et pour déjà clôturer la face A de l'album Among the Living Dendrax, au menu de galette complète, nous allons chercher les pires secrets de chacun ou du groupe, dénicher le squelette dans le placard. Voici A Skeleton.

simple, carré, efficace, fun. C'est suffisant pour résumer la musique d'Anthrax avec son troisième album Among the Living, paru en 1987 et au menu de galettes complètes sur Ornithorynque. Galette complète, c'est la découverte de toutes les musiques d'un album. Cet album comporte au moins un hymne, en réalité quatre. Aux côtés de Among the Living, Caught in a Mosh et Indians, le plus important est la chanson I Am the Law, associée à Judge Dredd, un anti-héros de comics américain. Et la formule de composition des chansons, intro instrumentale longue avec changement de rythmique, fonctionne à chaque fois avec une facilité déconcertante, sans redondance ou lassitude d'écoute. La preuve, l'hymne Indians reprend la même recette savoureuse et à nouveau, ça dépote dans les pits.

derrière le fun et le groove musical déployé par les chansons qui composent Among the Living, le troisième album du groupe Anthrax publié en 1987, et au menu de galettes complètes, les musiciens abordent des thèmes sérieux, comme beaucoup dans le hard rock, avec, par exemple, la défense des minorités autochtones amérindiennes dans Indians, le chanteur Joey Belladonna ayant des ancêtres. À noter alors que ces rythmes endiablés, normal, c'est du métal, sont également à l'origine d'une simili-dance tribale, le moche, danse en cercle comme les Indiens, avant un pogo emprunté au punk, exécuté dans la fosse en concert, en anglais pit, donnant lieu au terme mosh pit, grâce à la chanson Caught in the Mosh, qui est en deuxième position de la face A de l'album Among the Living. Quelle est complète, tout le plaisir de la musique. Sur Ornithorynque 90.2 FM. Une musique qui bastonne avec le sourire, nous retourne la tête. À la maison ou en concert, on se prend une mandale à chaque break et changement de rythme, et on sort de l'écoute de cet album tout groggy et heureux, le sourire quoi, l'air bête comme Nutman, la mascotte du groupe Anthrax. Dans la même veine musicale nonchalante, place à la coolitude de One World.

0: One World. Oui, nous n'avons qu'un seul monde. Respectons-le.
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0: Vous avez faim de bonne musique? Et si nous dégustions pleinement toutes les chansons d'un album en le parcourant entièrement, avec, pour les plus gourmands, l'éventuelle présence de bonus, voire d'une version podcast augmentée, diffusée sur le site internet www.vernitoring.net.
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0: Pour une dégustation encore plus roborative et complète de la galette musicale. Une formule musicale cuisinée à toutes les sauces pour obtenir des saveurs spécifiques. C'est la recette simple et efficace mise en œuvre pour les chansons composant l'album Among the Living d'Anthrax au menu de galette complète. Ce troisième album est une référence du heavy metal et permet à Anthrax d'écrire une page essentielle du metal, d'inscrire son nom au panthéon des groupes influents, fondateurs, malgré une certaine instabilité de line-up et un nombre restreint d'albums après plus de 45 ans de carrière. Le fun prédomine à la quantité et mène le groupe vers les hauts sommets du respect. Comme pour tenter de nous leurrer, les musiciens nomment le huitième titre d'un double nom pour différencier la longue introduction de la chanson Horror of It All en l'appelant ADI, un acronyme pour Acoustic Dan Intro, instrumental joué par Dan Spitz.

0: déjà 8 chansons sur 9 diffusées. Une compacité de composition sans lassitude d'écoute, malgré des chansons faisant environ 5 minutes chacune, loin des standards commerciaux radio de 3 minutes. Mais derrière la musique dynamique, fun, sautillante, festive, se cachent des textes sérieux, introspectifs, comme celui de Horror of It All qui compte la difficulté de la perte des êtres chers. Leur pote Cliff Burton, bassiste de Metallica, étant décédé en septembre 86 durant la tournée européenne commune et juste avant leur propre entrée en studio pour l'enregistrement de ce magistral album qu'est Among the Living. La musique devient ainsi un réel catharsis pour expulser les ondes négatives et vouloir diffuser de la joie, l'envie de vivre, tout en supportant la douleur.
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Et l'album Among the Living d'Anthrax, c'est l'heure de nous quitter avec la coolitude qui vient s'égrener durant Imitation of Life. Non, ne faites pas semblant de vivre. Embrassez les possibilités qui se présentent à vous et accompagnez-vous de vos proches pour ne pas vivre la vie par procuration. À bientôt sur Ornithorynque pour une autre dégustation musicale à la saveur différente.

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3: Il est 16h.

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2: Bonsoir, monsieur Fontini. Laissez-moi me présenter à vous. Je suis le professeur Judex. Bienvenue à l'hôpital Aimé Césaire. Bienvenue à Fort-de-France. Ah, monsieur Fontini, restez allongé, restez alité, parce qu'avec ce que je vais vous annoncer, ben, le lit, c'est mieux. Voilà, monsieur Fontini, j'ai une bonne et une mauvaise nouvelle à vous annoncer. La bonne nouvelle, c'est que vous êtes sorti du coma. Et la mauvaise, c'est que vous y êtes resté 30 ans. Accident de la route, carambolage, 15 blessés, 2 morts. On vous a retrouvé miraculeusement encastré sur le fronton du gymnase Aimé Césaire. Ah non, vous pouvez pas fumer, non, on peut plus fumer dans les endroits publics, monsieur Frontini. Non, vous pouvez pas appeler une infirmière, il y en a plus que 2 pour 300 lits, hein. Non, vous pouvez pas appeler votre femme, non. Oui, elle est toujours vivante, bien sûr, mais enfin, ce n'est plus votre femme, c'est la mienne. Avec les visites, tout ça, le courant est passé. Là, on a eu le temps de faire 2 beaux garçons, 2 grands garçons. Aimé et Césaire. Ah, il vous adore. Hein. Ah, il vous adore. Il vous appelle Tonton Dodo. Non, vous ne pouvez pas appeler votre mère, non. Oui, le téléphone existe toujours, monsieur Fontini, mais enfin, c'est votre mère qui n'existe plus. Et votre père non plus, c'est dommage, hein, vous êtes raté à 2 jours près, là, vous souriez. Vous étiez encore là il y a 2 jours, là. C'est dommage. Hein. Ah, vous n'avez pas de chance avec les accidents de la route, là, ils se sont pris un camion en pleine tronche, là, sur le rond-point. Aimé Césaire. Oh, monsieur Fontini, tout va bien. Allez, oh, vous allez pas nous faire une petite déprime, sinon je vous remets dans le coma. Là, je tourne la vis, là, attention. Ah, votre enfant, oui, votre garçon, il va très bien sûr, oui. Oui, il est dans le commerce, dans l'import-export, dans le commerce de la coco. Non, pas le fruit, la drogue, oui. Ben, vous pouvez le voir dans 5 ans, à sa sortie de la prison. Aimé Césaire. Oh, monsieur Frontini, c'est pas la peine de faire cette tête-là. Allez, oh, un peu de courage, un peu d'optimisme, là. Vous avez encore plein de choses qui vous attendent, là, plein d'activités. Vous avez la dialyse, la rééducation, hein. Il va falloir faire bouger cette petite gambette qui nous reste, là, hein. La cigogne, là. Parce que, dis donc, c'est pas une petite grippounette que vous nous avez fait, hein. Vous nous l'avez bien creusé, le trou de la sécu, hein, monsieur. Ah ouais, parce que là, quand vous êtes arrivé, c'était tout en kit à l'intérieur. Là, on n'a pas compris. Hein. On a quand même, monsieur Fontini, retrouvé votre sphincter derrière vos mâchoires. On n'a pas compris. Hein. Si vous avez une petite gêne quand vous déglutissez, ben vous saurez ce que c'est. Au fond, monsieur Fontini, je ne sais pas si vous avez bien fait de vous réveiller, parce qu'ici, c'est la merde. Entre la surpopulation, le réchauffement climatique, la guerre en Ukraine, les gilets jaunes, Kim Jong-un, Donald Trump, le Covid, les animaux qui disparaissent, les djihadistes qui apparaissent. Enfin, attention, je dresse un portrait catastrophique, hein, y a quand même des choses bien. Hein. Bien. Alors, à la semaine prochaine, pour la chimio.
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1: Bonjour à tous. Le gouvernement fait sa rentrée demain. Emmanuel Macron réunit le Conseil des ministres après un été marqué par les canicules à répétition et des incendies historiques. Au menu notamment la préparation du budget 2027 qui sera examiné au Parlement à l'automne. D'ores et déjà, Jean-Luc Mélenchon promet de censurer le gouvernement sur le prochain budget. Le leader d'LFI dénonce des coupes rases qui vont aggraver tous les maux. Concernant ce budget 2027, le gouvernement souhaite augmenter les dépenses publiques allouées à la transition écologique et à l'adaptation au changement climatique, 1,5 milliard d'euros supplémentaires selon le ministre délégué chargé de la transition écologique. En Normandie, la mairie de Fécamp porte plainte après la découverte de croix gammées et de tags insultant les forces de l'ordre, des inscriptions retrouvées sur des bâtiments municipaux. Le maire de la ville condamne fermement ces actes. La haine, le racisme, l'antisémitisme ou les intimidations n'ont pas leur place dans notre ville, écrit l'élu. Un touriste français décède dans la vallée de la mort aux États-Unis. Il circulait en voiture dans le parc avec un autre Français quand leur véhicule s'est enlisé dans la boue. Les deux hommes sont partis à pied alors que la température atteignait au moins les 46 degrés. Le touriste de 68 ans a dû s'arrêter. Son compagnon a continué et a donné l'alerte. Mais quand les secours ont retrouvé le premier Français, il était décédé. Un mail frauduleux envoyé aux étudiants de l'université d'Aix-Marseille. Un mail qui leur réclamait 450 euros de frais de scolarité. L'université confirme qu'il s'agit d'une tentative de fraude venant de l'extérieur et que ses services informatiques n'ont pas été piratés. Ça va beaucoup mieux sur les routes. Tous les voyants sont au vert dans le sens des départs, orange sur tout le pays dans le sens des retours. Le foot est la fin de la première journée de Ligue 1. À 17h15, Le Havre reçoit Monaco. Le PSG se déplace à Rennes à 20h45. Et puis la grande finale de l'Euro de Cécifoot. L'équipe de France défend son titre ce soir contre l'Angleterre. Coup d'envoi à 18h. Les Bleus sont proches d'un nouveau sacre continental. Ce serait le deuxième d'affilée. Bon après-midi à tous.

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1: La MFR CFA, la Gautellerie de Thorigné-sur-Dué, organise une formation de sauveteurs secouristes du travail les 7 et 8 septembre à Thorigné-sur-Dué. Infos et inscriptions au 02 43 29 33 24.
2: Le comice agricole du Val de la Hune. C'est sur 3 jours, dès le vendredi 28 août, à partir de 19h pour une soirée omelette. Le samedi 29 août, ouverture officielle au public, suivie d'une soirée dansante. Et le dimanche 30 août, dès 8h, ouverture du bric-à-brac. À 9h, lancement des jeux intercommunaux. Et fin du comice à 16h30, par le tirage de la grande tombola. Au comice du Val de la Hune, on sème la valse du temps. Rando VTT et pédestre à Prévelle. C'est le dimanche 30 août à partir de 8h. Rendez-vous au parking de l'église. Pour la randonnée VTT, 21, 38 et 50 km. Pour la randonnée pédestre, 11 et 16 km. Organisée par l'association Prévelle en fête. Pour tout renseignement, 06 08 21 77 34.
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1: C'est une baleine ?
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2: C'est sûr.
3: Un loup ?
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3: C'est une elle vient...
2: Des fois, les baleines, eh ben, ils sont pas dans la mer. Hein. Des fois, ils sortent de l'eau. Mais ça respire aussi sans l'eau, je crois.
1: Ah, je sais.
2: C'est peut-être parce qu'elle sort du sel ou je sais pas quoi.
3: Parce qu'à la fin, elle n'arrive pas à trouver quelque chose.
1: Elle cherche un groupe ? Ça se peut, oui. Bah si, mais... Bah, il y a des baleines en groupe.
0: Peut-être qu'elle ouvre la bouche parce qu'elle a plein de plusieurs poissons devant elle. Elle essaye de les attraper.
3: Mais j'avais pas compris ça. Pour moi, il avait dit balai. Un balai. Bah, elle peut être, par exemple, parfois il y a des pêcheurs et ils tuent les baleines pour les manger. Ou elle a pu se faire emprisonner. Ou se faire tuer par un je sais plus comment on appelle ça.
0: Harpon. Une lance. Ouais.
3: Voilà, une lance.
1: Ça peut être un harpon.
2: Moi, je dis plutôt que c'est une baleine qui fait du bruit ou peut-être qui sort du sel, j'en sais rien. Bah oui, les baleines, c'est eux qui sortent du sel de leur corps.
3: Bah, peut-être que parfois, les baleines, elles approchent de plus en plus vers le sable. Et dès qu'elles arrivent sur le sable, bah, elles ont pas d'eau et donc elles sont assoiffées, elles sont desséchées.
2: Comme là.
0: C'est peut-être les Chinois qui sont en train de les tuer ou les Japonais puisque eux ils chassent les baleines.
1: Non, des fois il y a des dauphins. La dernière fois il avait capturé 1 million de dauphins. Et c'était plus de l'eau, c'était carrément du sang qui. Il y a plein de dauphins.
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2: Hello à toutes et à tous, je suis ravi de vous retrouver pour un nouveau voyage dans votre musical Made in West Coast, Californien Spirit Radio Show. Et pendant une heure, je vous amène loin d'ici, direction la côte ouest américaine.

Imaginez la Pacific Coast Highway, le soleil qui descend lentement sur l'océan, les palmiers qui défilent et cette musique, toujours élégante, toujours intemporelle. Ici, eh bien, on célèbre le meilleur du yacht rock, de la soul californienne et du soft rock. Des classiques incontournables, mais aussi des artistes d'aujourd'hui qui perpétuent cet esprit unique. Alors, installez-vous confortablement, ouvrez les fenêtres, laissez entrer l'air chaud et le voyage commence maintenant. Avec cet épisode, donc, je vous propose d'ouvrir le bal. C'est un power play. Il s'appelle Quinn Starkey, vous le connaissez bien. Il donne immédiatement le ton avec son nouveau single. Ça s'appelle Sometimes, un titre qui s'inscrit parfaitement dans cette nouvelle génération d'artistes inspirés par le son West Coast. On retrouve une production très soignée, des harmonies délicates et puis surtout cette sensation de liberté. Un morceau qui donne envie de prendre la route sans destination précise. California Spirit, c'est exactement ça. Welcome.

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1: Et l'on poursuit avec Smith & Liddle, ce duo exceptionnel. Avec Minute to Go, le duo nous transporte dans une ambiance plus organique, presque désertique. Leur musique mélange subtilement folk, soul et textures modernes et crée un paysage sonore qui évoque immédiatement les grands espaces californiens. Fermez les yeux, vous êtes quelque part entre désert et océan.

0: impossible de passer à côté de ce classique Everything But The Girl avec Driving, un titre qui porte parfaitement son nom. La voix, d'où c'est posé, accompagne une instrumentation minimaliste et crée une atmosphère presque suspendue dans le temps. C'est le genre de morceau qui transporte n'importe quel trajet en moment unique.
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0: Et on poursuit avec les Young and Silver Fox, Love Guarantee, live from le Paradiso d'Amsterdam. Oui, véritable ambassadeur du hot rock moderne, ils réussissent à recréer ce son mythique avec une précision incroyable. Et dans cette version live de Love Guarantee, ils apportent encore plus de chaleur, plus de groove. On sent les musiciens, l'énergie. C'est vivant, c'est élégant et terriblement efficace.

California Spirit Radio Show avec un instant une plongée dans une soul raffinée. Dennis Williams nous offre ici une performance vocale remarquable avec Picking Up the Pieces. Sa voix, à la fois puissante et aérienne, porte une production typique des années 80, un mélange parfait entre sophistication et émotion. Et place maintenant, si vous le voulez bien, à l'élégance absolue avec Mr. George Benson. Et ce titre, I Just Wanna Hang Around You, il nous livre un titre tout en douceur. Sa guitare glisse avec une facilité déconcertante et sa voix apporte cette chaleur si caractéristique. C'est un moment suspendu, presque hors du temps.

nous revenons vers la nouvelle scène avec notre petite protégée, n'ayons pas peur des mots, ange du désert, Miss Port Charles. Elle réussit donc à nous capturer l'essence du son vintage tout en y apportant une touche contemporaine. Middle of the Night, que nous venons d'écouter, évoque ces moments tardifs quand la ville ralentit et que la musique devient plus intime, une vraie parenthèse nocturne. 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

Louis Lewis and the News, classique incontournable dans votre musical Made in West Coast, avec Stuck With You, de l'album Four en 1986, un titre lumineux, direct et terriblement efficace, qui respire la bonne humeur et la simplicité. C'est le genre de chanson qui ne vieillit jamais. Allez, on continue avec une pépite plus discrète. Il s'appelle Aspen Creek. Velvet Lady s'installe doucement avec une ambiance feutrée et un groove subtil. Le morceau avance sans jamais brusquer et trouve naturellement sa place dans ce paysage sonore.

0: Un changement d'atmosphère avec Paul Davis, Cool Night, qui nous plonge dans une ambiance nocturne. Faite de lumière tamisée et de brise légère, les mélodies restent en tête et accompagnent parfaitement ces fins de journée d'été.
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0: 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Allez, on poursuit avec un classique incontournable des années 80, Starship. Sarah, qui sort en 1985 sur l'album Knee Deep in the Hopla et devient rapidement un énorme succès, atteignant la première place des charts américains. Le titre porte d'ailleurs un nom très personnel, celui de l'épouse du chanteur Mickey Thomas, ce qui donne à la chanson une dimension encore plus intime. Avec ses synthés élégants et son interprétation pleine d'émotions, Sarah reste aujourd'hui l'une des plus belles ballades de cette époque. Un moment suspendu

Mister Mister, alias Richard Page, Is It Love, un titre sorti en 1986 en plein âge d'or du son West Coast, avec cette production typique entre synthé élégant et mélodie immédiatement reconnaissable. Eh bien, le groupe connaîtra un succès mondial à cette époque, porté notamment par l'album Welcome to the Real World. Et même si ce morceau est parfois un peu moins mis en avant que leur plus grand hit, eh bien, il reste une parfaite illustration de ce son sophistiqué et intemporel. On reste dans cette ambiance californien spirit. Allez, pour conclure cet épisode, voici un moment très particulier, presque symbolique. Charlie Potts réunit ici deux figures majeures du son West Coast, Michael McDonald d'un côté et Kenny Loggins de l'autre. Avec Love in Exile, eh bien, il signe un titre d'une élégance rare, où les voix se répondent avec finesse. On retrouve tout ce qui fait la magie de cette musique, les harmonies, la douceur et cette sensation intemporelle, une conclusion parfaite entre héritage

Et oui, c'est déjà la fin de ce voyage. Merci d'avoir partagé ce moment avec nous. J'espère que cette heure vous aura permis de vous évader, de respirer et de profiter pleinement de cet esprit californien. Si vous souhaitez réécouter cet épisode ainsi que tous les autres, il est disponible dès maintenant sur Mixcloud et sur Art This Art. On se retrouve très bientôt pour une nouvelle escapade musicale. D'ici là, prenez soin de vous et gardez toujours un peu de soleil dans vos plaies.

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2: Bonsoir à tous. Le gouvernement fait sa rentrée demain. Emmanuel Macron réunit le Conseil des ministres après un été marqué par les canicules à répétition et des incendies historiques. Au menu, la préparation du budget 2027 qui sera examiné au Parlement à l'automne. D'ores et déjà, Jean-Luc Mélenchon promet de censurer le gouvernement sur le prochain budget. Raphaël Glucksmann, lui, devrait officialiser sa candidature à la présidentielle ce soir. Le coprésident de Place Publique devrait l'annoncer aux 20h de TF1. Il sera interrogé sur une éventuelle participation à la primaire organisée par le PS et son propre parti. 9 départements du Sud-Ouest seront placés demain en vigilance orange aux orages. Le Gers, le Lot-et-Garonne, la Haute-Garonne, le Tarn-et-Garonne, le Lot, la Dordogne, la Corrèze, le Tarn et l'Aveyron. De forts orages ainsi que de puissantes rafales de vent et des chutes de grêle sont attendues sur un large quart Sud-Ouest. Un mail frauduleux envoyé aux étudiants de l'université d'Aix-Marseille. Un mail qui leur réclamait 450 euros de frais de scolarité. L'université confirme qu'il s'agit d'une tentative de fraude venant de l'extérieur et que ses services informatiques n'ont pas été piratés. La France renoue avec Mohamed Ben Salman, 8 ans après l'assassinat du journaliste Jamal Khashoggi, critique du pouvoir. Le prince héritier saoudien entame une visite officielle de 2 jours. Il va échanger avec Emmanuel Macron sur les partenariats économiques entre les deux pays et la situation au Moyen-Orient. L'Ukraine s'attaque en Russie à un autre géant du commerce en ligne. L'armée ukrainienne a frappé aujourd'hui un entrepôt appartenant à Ozone pour la 2e journée d'affilée. Un incendie s'est déclaré et plus de 300 employés ont été évacués. Le foot est la fin de la première journée de Ligue 1. Le PSG se déplace à Rennes à 20h45. Et puis, la France a brillé aux mondiaux de badminton. 2 médailles d'or décrochées en double mixte, d'abord par Tom Jiquel et Delphine Delru, puis par Alex Lagnier en simple. Véritable exploit pour les tricolores, puisqu'aucun Français n'avait atteint ce niveau jusque-là. Bonne soirée à tous.
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4: Bienvenue à vous, bienvenue pour votre dose de rock journalière sur les ondes d'Ornithorynque. Aujourd'hui, on écoute Deep Purple et le célébrissime Smoke on the Water, titre paru sur l'album Machine Head.

0: Vous venez d'entendre Smoke on the Water par Deep Purple. C'était votre dose de rock quotidienne sur le 90.2 d'Ornithorynque. A très bientôt à l'écoute de nos programmes. Et surtout, n'oubliez pas que le rock'n'roll est immortel. C'était une dose de rock.
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2: Son nom est lié à l'univers de la glace et aux températures peu élevées des patinoires. Pourtant, Louis Macnus est né le 25 mai 1881 à Kingston, en Jamaïque, pays à l'époque qui ne rêvait absolument pas encore d'une histoire de glace version Rasta Rocket. Alors que lui, certainement. Il arrive sur le sol français à l'âge de 8 ans et quelques années plus tard, le voici patin au pied, prêt à faire flamber la glace. Le fruit d'une méthode de travail basée sur des entraînements très réguliers, Macnus va se faire un petit nom dans le domaine du patinage tricolore. Entre 1908 et 1911, il décroche les titres de champion de France en individuel, mais aussi en 1912, un triomphe en couple. Mais ce sera surtout dans le secteur de la gouvernance sportive qu'il se fait un véritable nom, et notamment du côté du hockey sur glace. En 1908, à l'initiative de Louis Macnus, plusieurs pays européens, dont la France, mettent en place la Ligue internationale de hockey sur glace. Volontaire pour unifier les règles du jeu, un championnat d'Europe est même institué sous les vœux de Macnus. D'ailleurs, premier président de cette nouvelle ligue. Louis Macnus disparaît à la fin de l'année 1950 et c'est dans les années 80 qu'on a l'idée de baptiser le trophée récompensant le champion de France de hockey sur glace à son nom, 20 ans avant que ce soit la Ligue en elle-même qui prenne le nom de Macnus au milieu des années 2000.
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1: Voici le groupe The Transatlantics, Electric Sheep.
2: Voyageur proscrit, asseyez-vous un instant autour de ce feu, mais un seul instant, car la lumière fut baignée de ces terres et vous n'êtes plus les bienvenus. Ils arriveront bientôt. Des assassins ravageurs, certains les nomment monstres, mais monstres au moins ont un visage. Donc reposez-vous, mais vite, n'attardez-vous point ici. Évitez les routes et surtout ne regardez pas en arrière. Moi, c'est trop tard pour moi.

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1: Les Troubleville à Conéré, c'est le samedi 29 août. Les Troubleville, ce sont les concerts avec Fauzen, Excalibur, la Maison Tellier et DJ Set et les Arts de la Rue avec la compagnie Trat, la compagnie Théâtre Bascule, la compagnie Jo Sature et ses Joyeux Osselets. Pour tout renseignement, consultez le site internet destroubleville.com. Attention, l'entrée est gratuite. Le commissariat agricole de Roupérou-le-Coquet, c'est le samedi 29 et dimanche 30 août. Rendez-vous route de Courcival, parking gratuit. Animation tout au long du week-end. Réservation repas au 06 85 66 15 22.
2: Le samedi 5 septembre, rendez-vous au gymnase de Bouloir entre 10h et 16h pour le forum des associations de Bouloir. Loisirs, sport, culture. Venez retrouver les associations de la commune et participer à la grande tombola gratuite avec des lots offerts par les associations. 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
2: Bonsoir à toutes et à tous. Le temps se gâte, une dégradation orageuse est attendue demain. 9 départements seront placés en vigilance orange en début d'après-midi. Météo France alerte la Dordogne, la Corrèze, le Lot et Garonne, le Tarn et Garonne, l'Aveyron, le Tarn, la Haute-Garonne et le Gers. De puissantes rafales de vent allant de 90 à 120 km/h sont attendues, ainsi que des chutes de grêle et de fortes pluies. L'université d'été de la France Insoumise, qui avait lieu dans la Drôme, a fermé ses portes cet après-midi devant 10 000 personnes. Lors de son discours de clôture, Jean-Luc Mélenchon a promis de censurer le prochain budget de l'État. Alors qu'hier, le Premier ministre avertissait les parlementaires, rappelant qu'un budget devait être voté avant les prochaines élections présidentielles. Le leader de LFI en a aussi profité pour pointer les préfets du doigt, rappelant que seuls les députés portaient la parole du peuple. Laurent Nunez a rapidement réagi sur X, indiquant que les préfets n'avaient pas de leçon d'impartialité à recevoir. Du monde encore sur les routes en cette fin de journée. La fin des vacances se fait sentir puisque c'est dans le sens des retours que ça bouchonne. Bison Futé a placé tout le territoire en alerte orange. Le trafic risque d'être encombré jusqu'à minuit sur certains axes, notamment en Île-de-France. Volodymyr Zelensky refuse d'organiser des élections dans son pays. Il s'est exprimé lors d'une rencontre avec des journalistes, dont l'AFP. Son mandat est arrivé à son terme en mai 2024, mais aucun scrutin ne peut être organisé tant que la loi martiale est en vigueur. Le président ukrainien estime que des élections seraient un tsunami qui fracturerait l'Ukraine en temps de guerre. L'idée de revenir à un scrutin démocratique a notamment été largement défendue par l'ex-ministre de la Défense. Très populaire, il avait pourtant été limogé à la mi-juillet. Et puis en tennis, Arthur Fils va vouloir briller au Masters 1000 de Cincinnati. Le joueur français affronte cette nuit en finale l'Américain Frances Tiafoe, numéro 17 mondial. À 22 ans, c'est le plus jeune tricolore en finale dans cette catégorie de tournoi depuis Richard Gasquet il y a 20 ans. Bonne soirée à tous.
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0: peut-être pas des rapides, les gars de Longeverne. Il y a ceux de Vélran, ils m'en ont déjà fourgué deux carnets. Et puis, il y a au moins une heure de ça, hein.
1: Deux carnets?
2: Oui.
1: Pourquoi que vous achetez au Vélran, puisque vous êtes de Longeverne?
0: Eh ben, parce que les malades, ça attend pas. C'est quelque chose, la maladie.
1: C'est
0: quelque chose. Ça va bien quand on a la santé, mais quand on l'a plus, ben, la maladie, c'est quelque chose.
1: Le curé, il pourra pas refuser. Sur la veine, vous voulez tirer le timbre. C'est une bonne action.
3: Oh la vache, lui aussi, il en a déjà. Et en plus, il nous a fait rater les stores.
1: Qu'on se dit après, il monte le réveillon à pied.

0: c'est quelque chose. Me vendre des timbres à moi, je vous en montrerai, moi, avant de des timbres.
1: Oh, le salope Vélran, c'est notre facteur, c'est pas le vôtre. Pas encore pour le curé, mais les sœurs, c'est un longe-verme. T'avais pas le droit de lui vendre des timbres.
2: Le star, un longe-verme, non mais sans blague. Un facteur, c'est à l'état d'abord.
1: Parfaitement, c'est à personne.
2: Et répète voir un peu qu'on est des salauds.
1: Salauds, salauds. Voleurs, voleurs de facteurs.
2: Et toi, les longe-verme, espèce de couille molle.
3: Quoi que ça veut dire?

0: sais pas très bien ce que ça veut dire.
1: Il n'y a qu'à demander à Le Braque.
2: Oh oui.
0: Quelle langue, Digimus. Digimus, quelle langue.
3: Alors, c'est Dieu.
1: Dieu, il y a combien de gros mots qui commencent par C?
3: C'est à moi que tu demandes ça? Je connais pas de gros mots, moi.
1: Oh, Edith, le plus gros mot qui commence par C, qu'est-ce que c'est?
2: Ça, on sait ce que c'est, puisque tout le monde en a. Mais molle, pourquoi molle?
4: Pourquoi comment, on s'en fout. Ce qu'il faut savoir, c'est si c'est une grosse sensible.
2: Idiot, t'as été lui raconter ça, toi?
1: Ouais, mais j'y pendu en face.
4: Hé, pas con le Tigibus. Écartez-vous un peu. Hé, garçon, viens voir. Où c'est qu'il est ton père?
1: Là.
4: Bon, écoute, tu vas aller voir ton père, puis tu vas lui dire papa. Et il te donnera un bonbon pour la peine.
1: Quand je te le rappelle.
4: Oh, c'est pas la peine, t'auras qu'à le garder. Allez, file, tu te rappelleras. Hein.

0: Silence. Alors, la crique, c'est bien ce point?
1: Oui, monsieur, même que c'est pas compliqué.
2: C'est un regard. Attention, non. Mais Camus, tu vas sortir.
3: Non.
1: Bocula, 0 de vendu. Tintin, 0 de vendu. Camus, 1 de vendu.
0: Tiens, ça va dépareiller les comptes.
1: Boulot.
4: Le blanc.

0: Si on voit un peu ce soir si on est des couilles molles.
1: Allez-y les gars.
2: Oh dis donc, on a foncé. On y va à la manœuvre.
1: T'as pensé au crack comme je te dis?
2: Plein les poches.
3: Pourquoi il a bien fallu que j'emmène pour qu'on me sorte?
1: Bah t'as l'air fin avec ça, toi. En route. Allez.
2: Pourquoi qu'on prend pas le chemin?
1: On suit les traces de lapin, c'est plus court.
2: On va se déchirer le froc, moi je marche pas.
1: Puisque t'es là, tu marcheras comme tout le monde. Qui c'est qui commande ici, non?
2: J'ai pas dit que je venais pas le braque. Mais c'est vrai? Pour avoir des chefs, on devrait voter?
1: Non mais tu rigoles, dis.
2: Qui c'est qui connaît les grades ici?
4: Moi, la capitaine, ce fort capitaine.
2: Moi, je connais un gars qui est adjudant. Il est vachement intelligent, mon vieux. Il a son certif.
1: Ben, en tout cas, le plus fort, c'est première classe. Soldat de première classe.
5: Alors, il y a des soldats de deuxième classe? Et des soldats de marchandises?
2: Alors quoi? On vote ou on choisit chacun son grade?
5: On choisit. Moi, je choisis le colonel de deuxième classe. Non, le colonel machine à vapeur. Non. Le colonel fourgon à bagages.
1: Oh, vous commencez à nous enquiquiner avec vos histoires à la noix, là, quoi.
2: Faut bien qu'on a des chefs,
1: quoi. Oh, tu veux que je te dise, moi, dans la ville, chef, c'est celui qui a le plus grand zizi. Puis c'est tout. Après tout, t'as qu'à regarder les chiens. Puis les boucs, puis les béliers, puis les renards. Tout le monde, quoi.

0: avec une boîte à lettres par sa tout naturel. Il rentrera dans sa cambuse.
1: Mais qu'est-ce que je lui ai dit, moi?
0: Mais rien, t'as qu'à penser.
2: T'es colonel, oui ou non? Alors t'as qu'à obéir.
1: Oh mon Dieu, il veut réussir un bon vivant.
3: C'est toi qui fais gueuler les chiens comme ça?

0: Je vous dis, là, je suis tout à l'outil, là. Alors, t'as perdu ta langue?
1: C'est la commotion. Bah, tu lui fais de ses peurs aussi. Ah, bah, y a pas, faut tout le temps que tu gueules.
0: Mais j'ai pas volé, j'ai causé.
1: Mais c'est bien ce que je dis, t'aurais mieux fait de te taire.
0: Alors, mon petit gars, tu sais pas quand je me tairai que ça va dire de la parole.
1: Je te dis que tu l'as commotionné.
0: Y a qu'à lui donner une petite goutte. Allez, donne-y la goutte, on peut pas rester là à rien faire.
1: Oui, mon.
0: Le calva, ça n'a jamais fait mal à personne, hein? Avec ça, tu vas cavaler comme un lapin. Tu vas voir.
2: Voilà.
0: Voilà.
1: Ça, c'est la steak dégueu qu'il est. Tant pis, on y va. Allez, faire le PO, garde quoi? Passe-moi la craie. Reste avec moi la crique des fois que je fasse des fautes d'orthographe.

0: Ça va dire mieux? Comment dit ça, hein?
1: Mais
2: qu'est-ce qu'il dit?
0: Mais qu'est-ce que tu dis?
1: Je renverse mon lait.
0: Oh, c'est son lait qui te regarde.
2: Ah bah, tu vas pas te tourner les seins pour 2 litres de lait. On va y ordonner, nous, du lait.
0: On va t'ordonner, nous, du lait. Henri, bon, ça t'emballe, vas-y, remplir les tables.
1: Quoi? Je fais mes devoirs.
0: Je te dis d'aller lui chercher du lait.
1: Je vais pas de service à lui rendre.
0: Ben, c'est ce qu'on va voir.
1: Mon Dieu, alors.
0: Puis fais encore un peu plus de bruit, toi.
1: C'est bon, la goutte.
0: Hein? Tu craches pas dessus, hein? Oh.

0: Ouais, tu pourrais passer ça, mon vieux, hein.
1: Mon petit frangin, je serai paumé.
2: Salut, petit homme. Mon pote.
3: Hein, t'as mis d'un coup, nous en rendons.
1: Mais il est rond comme un boudin.
4: Papa, il a mis des leurs caves.
5: Tijibus,

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2: Chut. Voilà la pêche, c'est la pêche.

0: J'ai vu ton pébrogne. Alors, ça vient? Puis les verres?
1: Il y en a assez comme ça?
0: Ouais, ça va.
2: Oh, on se voit! Les poissons, ils nous voient comme on est pour de vrai? Ou comme on se voit là-dedans?
3: Oh, ça peut foutre.

0: est ton problème? Alors, t'as trouvé le prix du kilo de pommes?
1: Oui, oui, oui, c'est 150 000 francs, 33, puis des virgules.
2: Alors, c'est la guerre?
1: Alors, c'est la guerre?
2: C'est la guerre?
1: C'est la guerre?
2: Ça y est, je...
1: Les verrons,
2: dis, c'est la guerre.
1: À la sablière.
2: Alors, c'est la guerre?
1: Ce soir, la sablière.
3: Où tu vas? Pourquoi tu vas prendre ses WC à lui? C'est pas la peine d'en avoir des exprès.

suffit d'en attraper quelques-uns. Après, ça y est.

0: Camus, passe ton couteau. Allez, reculez vous autres. Faut que tout le monde voit. Alors les gars, qu'est-ce qu'on lui coupe?
1: Les oreilles.
2: La langue.
3: Le tarot.
4: Bizi.
0: Et tu me touches, je le dirai au curé, puis au maire du pays.
3: Pour te dire que tu le diras, t'as un peu de langue.
4: Ni zizi.
0: Ah, les gars, on commence par le haut.
1: Ouais.
0: Les oreilles d'abord, tenez-le bien.
2: Oh non, non, non, non, fais pas ça le break. Non, non.
0: Trouillard, c'est le dos du couteau, ta parente.
5: Ils sont tous comme ça dans ton bled.
3: Ça gêne même pas.
4: On aurait le foot dans une grotte qu'on irait péter chacun son tour. Ça fera les chambres à gars. Ouais.
6: Et maintenant, on passe aux choses.
2: Non, non.
6: Aux choses sérieuses. Tes oreilles, ton tarin, ton zizi, j'en ai rien à faire. Il n'y a qu'une chose qui compte chez l'homme. C'est l'honneur. Et je t'ai appris de croire que dans 5 minutes, tu seras pas fier.
2: Non, non, non, non, la braque. Fais pas ça.
4: Où est-ce qu'il va chercher tout ça?

0: Raymond, être inscrit sur la liste électorale de sa commune. Que faut-il pour être électeur ?
1: S'asseoir à la sablière.
2: Et pourtant prévenu, le braque.
1: S'asseoir à la sablière.
2: Attention, retenez.
3: Pour ce soir, monsieur.
0: Alors, ça vient ? Que faut-il pour être électeur ?
3: Faut savoir sa géographie.
2: Qu'est-ce qu'il y a, Bataillé ? Ça ne fait pas de mal de connaître sa géographie. Mais ça ne suffit pas pour être électeur.
3: Ah, faut être du pays.
0: Quel pays ?
3: La France. Faut être de la France, là-bas, monsieur.
0: Ouais, bon, si tu veux. Ensuite ?
4: Il va pas se faire coincer un soir de bagarre, non ?
0: Enfin quoi, le braque ? Est-ce que toi, tu peux être électeur ?
3: Oh non, monsieur.
0: Pourquoi ?
4: J'ai délié, l'Afrique.
3: Je dis que...
4: Pourquoi ?
3: Monsieur, c'est parce qu'il est trop jeune.
0: Très bonne réponse. Grand Gibus, retenu après 4 heures.
3: Oh non, monsieur.
0: Et le braque également, de quoi te mêles-tu ?
3: Ça, c'est pas de la faute à le braque, monsieur, c'est moi qui ai soufflé. Je suis franc, monsieur.
0: Eh ben, tu resteras avec eux.
4: Oh, les faux. Droit de main pour la chanter. Tant pis, je prendrai le commandement.
0: Quatrièmement, être inscrit sur la liste électorale de sa commune. Cinquièmement...
5: Et tu chantes, en plus sur l'autre descend. Les autres, avec moi, allez.

0: Lucas.
1: Alors, c'est vrai que vous torturez les prisonniers?
2: Ah, tu voulais me couper le tizi?
1: Ouais, mais moi, je vais pas chercher le mérite curé, je me défends tout seul.
2: Pas de gueule!
3: Dans 5 minutes, tu seras pas fier.
1: C'est pas malin, vous avez copié sur nous.

0: chiale, moi. Que je couine comme un goré.
1: Non, mais tu veux pas qu'on te rende des honneurs, non? Oh, laisse-le, toi, gars.
0: Dis donc, toi, longe-verne, c'est bien par là.

0: qu'on a ta merde.
1: Ah oui, quoi. C'est à cette heure-là que je rentre.
0: Mais d'où que tu viens? Je te demande d'où que tu viens. C'est bon, boutonne ta veste, puis ta chemise. T'appelles ça boutonner, toi?
2: Il touche pas, t'abîmes toujours tout avec tes grosses pattes.
0: Pourquoi ça m'a resté dans la main,
2: pour vrai? Oh, comme l'assiette de ce matin puis la chaise d'hier.
0: Mais je te dis que je fais pas exprès. Il est trop fort, c'est pif la touche.
2: Mais fais-moi toujours un raccommodeur, un pistolet, c'est pas
3: ouais.
2: Une vie quand même.
3: Oh, puis vous engueulez pas, quoi. Il était déchiré avant.
1: Puis je vous préviens, hein, j'ai aussi bousillé mes boutonnières.
2: C'est boutonnières?
1: D'ailleurs, ça aurait pu à rien, j'ai plus de boutons non plus.
0: Cré bon Dieu de vin, Dieu de bon Dieu de cochon. Comment tu t'es foutu dans un état pareil, dis?
1: Je dirais rien.
0: Espèce de tête de mouche! Dis-moi, tu parlais, dis!
1: On fait pas tant d'histoire, quoi. Je sais bien que je mérite une trempe, alors vas-y, puis ce sera marre.
0: Et il le demande! Il le demande! Ça, là!
2: Oh, tabouret!
0: Tabouret, à présent! Alors la chemise, les boutons, les boutonnières, et maintenant le tabouret! Tu nous prends pour qui, hein? Pour le roi de Chine? Pour les Crésus? Le petit salope de brisage, je vais faire passer le coup du sel, tu sais!
2: Non!
0: Ça va un peu mon famille!
2: Tiens-toi, Eugène, tiens-toi! Il dit seulement qu'on enverra Tony à l'école demain pour l'apprendre! Tiens-toi! C'est quand même pas un homme! Tony qu'on enverra!
4: Alors tu ne peux pas me dire ce que c'est que le maître?
1: Oh si, monsieur le maître, c'est grand comme ça à peu près, quoi!
4: Tu sais, le vrai que ça s'améliore pas tes affaires. Un jour je vais me fâcher pour de bon.
1: Oh, c'est pas ma faute, monsieur. Je pense à un truc marrant.
4: C'est bon, on verra ça plus tard. Sortez tous. Récréation.
1: Moi aussi, monsieur.
5: Moi aussi.
1: Je suis pas fini de récré?
5: Non.
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0: Alors, vous allez le dire à mon père?
1: Tu verras bien.
0: Oh, faut pas le dire, monsieur.
1: Toi, t'as encore reçu une raclée hier soir, c'est ça?
0: Oh, la raclée, c'est rien, il se retient. Le pire, c'est la pension.
1: Tu veux te mettre en pension?
0: Oui, monsieur, puis il le fera, hein, vous voyez bien.
1: Ah, bah, ce que je vois, c'est que tu fais l'idiot, que tu ne fiches rien.
0: Bah, vous avez qu'à plus m'interroger, monsieur. Je vous jure que je me tiendrai tranquille dans mon coin.
1: Dis donc, le braque, on n'est pas la sablière. Le général ici, c'est moi.
0: Vous y êtes allé, vous, monsieur, en pension?
2: Oui. Et j'en suis pas mort.
0: Ouais, mais vous, c'est pas pareil. Moi, je sais pas apprendre, mais je connais quand même des tas de trucs utiles.
1: Ça te paraît suffisant?
0: Oh, bah, pour bouffer dans la vie, c'est quelque chose, la pêche puis la chasse.
1: Bon, ben, commence par apprendre tes leçons. Pour la pension, je vais rester avec ton père.
0: Monsieur.
1: Allez, file. Ah, dis-moi, qu'est-ce qui te faisait rire tout à l'heure?
0: Oh, rien, monsieur. C'est ma mère. Elle voulait m'envoyer à l'école tout nu pour pas que j'abîme mes affaires.
1: Hein? C'est drôle, ça.
0: Oh, non, monsieur, mais c'est le plus marrant. C'est l'idée que ça m'a donnée.

0: bien fait.
1: Rentre plus mon proc, les gars.
2: Oh, c'est pas marrant, les gars, on dirait pas qu'on a gagné la bataille.
1: Moi, je dis qu'on aurait pas dû les reconduire si loin. Il y a du vent là-bas.
3: Il a raison, Camus, quoi. Arrêtez de râler, on leur a foutu la trempe, nous, non?
4: En tout cas, eux, ils sont au chaud maintenant.
5: Oh la vache, j'ai une limace dans mon caleçon.
3: Ça t'en fera une de rechange. Alors, les gars, on chante, oui ou non?
6: La victoire ouvre la barrière de la liberté.
1: Quand même, ça battra pas le parc en rêve. Mais vous autres, en tout cas, moi je marche plus.
3: Ah, moi non plus.
7: Moi-même, si j'aurais reçu, j'aurais pas venu.
8: J'ai traversé et à Saint-Aigu participe passé le village pour continuer ER infinitif mon chemin. Gambette, donne-moi ce papier.
9: Quel papier, monsieur?
8: Comment tu n'es pas au courant? Tu ne sais pas que tu as un papier dans la main gauche? Tu vois comme tu étais mal renseigné? N'importe. Le braque, c'est toi qui as écrit ça?
9: Je t'ai pas fait exprès, monsieur.
8: Eh bien, passe au tableau. Tu vas faire exprès de corriger tes fautes. Écris.
9: Ça, monsieur, au tableau?
8: Mais. Mais avant d'écrire un texte, qu'on le lit à haute voix.
9: Lire ça, monsieur.
8: Et t'es sourd ou quoi?
3: J'ai trouvé.
8: Participe passé.
3: Pour raccommoder nos habits, il faut trouver.
8: Infinitif.
3: Trouver des sous pour acheter.
8: Infinitif.
3: Des boutons, des lacets, des bretelles, des ceintures, du fil, des aiguilles, tout le fourbi, quoi. Tout le monde est obligé.
8: Participe passé.
3: De payer l'impôt 20 balles par semaine.
7: Oh, mais non, alors! Il y aura aussi le
8: repos. Qu'est-ce que t'as, toi?
7: J'ai un colique.
10: Ça.
3: Alors, dépêche-toi, vite.
1: Alors, qu'est-ce que
3: dépêche
1: tu fais?
3: Allez, pige.
1: Alors,
3: il
1: est en quoi? Là, tu n'attiras pas.
7: Qu'est-ce que tu prends? Le bras, c'est comme ça, le vache, là. Tu viens un peu plus vite, puis j'irai, moi.
1: Toi,
3: une bonne idée, ça, les gars.
1: Tu parles? Comme ça, on pourrait se monter un trésor de boutons, de lacets. Peut-être même de fric qu'on aurait toujours sous la main. Ou que le mettrait.
3: On le planquera dans la forêt, dans une boîte.
1: Une case, quoi.
3: Des plans comme ils sont, un gros le trésor.
1: Puis un gars pour le garder, les faire bagarre, hein.
3: Alors, c'est une case, c'est une niche qu'il faut.
11: Ou une cabane, on dit. Une cabane avec des branches.
1: Et puis des planches et puis des clous.
3: Une cabane pour nous tous, faut qu'on dirait une merde à tout le monde.
7: Hé, bref, viens. Approche un peu si t'es le palage.
3: Qu'est-ce qu'il a, celui-là?
7: Comment tu veux que je la trouve, moi, les 20 balles par semaine?
3: Oh, dis, ben tu feras comme tout le monde, hein. Puisqu'on a dit qu'on est en République, on est tous égaux. Moi, je connais qu'un truc, égalité, fraternité.
7: Tu connais pas de truc du tout, parce qu'il y a un acquis. On a sous le pays des autres qui en ont pas.
1: Ça, c'est vrai, moi, je pourrais pas payer non plus.
3: Puis moi non plus. Alors, si c'est comme ça, il y a plus moyen de faire l'égalité, fraternité. Si on a qui paye d'autre part, c'est plus la République, c'est la royauté. Puis moi, les rois, je les guillotine.
1: Nous aussi, on les guillotine, les rois, mais l'égalité, c'est facile à dire, mais...
7: L'égalité, c'est quand personne paye les bons.
3: C'est pas vrai, c'est quand tout le monde paye pareil.
1: Et les pauvres, alors? Tu fais honte aux pauvres, le braque. C'est pas républicain, ça.
3: Enfin, le cric, c'est quoi l'égalité?
1: L'égalité, c'est quand tout le monde a pareil.
7: Ah, tu vois?
3: Alors nous, c'est pas l'égalité?
1: Bah, puisqu'il y en a qui comprendront.
3: Bon, on va voir ça. Ceux qui peuvent payer autour de moi, ceux qui peuvent pas autour de Tigibus.
1: Allez, allez, avec toi.
3: Et puis d'abord, sortez de là-dedans. Je veux pas que les pauvres s'entassent dans les chiottes puisqu'il y a pas de honte. Les pauvres, par là, et les riches, par là. Bon, là ce que je propose, puisque c'est comme ça. Moi, je crois que les sous qu'on a dans notre poche, ça ne doit pas compter. C'est pas des sous pour la bande, ça. C'est des sous. C'est des sous pour la vie ordinaire, quoi. Les sous, ceux qu'on planquera dans notre cabane.
7: Quelle cabane?
3: Toi, je t'expliquerai. Les sous à nous, notre trésor. Faudra que ce soit à tout le monde et qu'on les gagne nous-mêmes. Comme ça, ce sera-t-il égalité, la crique?
0: Oui, comme ça, ce sera l'égalité.
5: Eh ben, je le savais bien, les gars, qu'on y arriverait.
7: Oui, mais comment qu'on fera pour gagner des sous nous-mêmes?
12: Il y a qu'à cueillir des champignons.
5: Eh ben voilà, il y a qu'à cueillir des champignons.
12: Puis des croissants, puis des grenouilles, puis des vipères.
13: Il est pour moi 10 balles pièces à la mairie.
5: Et puis des renards, mais ça, ce sera un coup de peau.
12: Comment ils s'appellent, renards?
5: Oh, la crique, tu t'occupes pas de tout savoir, le fruit des champignons, des renards, des... enfin, de tout, quoi.
7: Eh ben...
5: Il y en aura pour tout le monde, chacun son boulot. C'est ça l'égalité.
7: Inspection. Ça va? Combien t'en as?
14: 14 fois 2, ça fait 28 cuits de grenouille à 50 balles la douzaine. Ça fait 100 balles un tiers.
7: Tâchez d'arriver.
14: Allez, en route!
12: Allez, Valeron! Cette gueule dans son arbre, allez, fonce, toi!
13: Qu'est-ce que vous foutez là, tous les deux? On vous a dit d'aller monter la garde!
12: On a trouvé un nid de vipères!
13: Les vipères, c'est pas votre boulot! Allez, retournez à vos postes!
5: Et alors, est-ce qu'on en fait nos bestioles?
13: Trois vipères vivantes? 30 balles.
12: 15, il y a bien enlevé le venin.
5: Oui.
13: Bon, allez, passe-moi ça. Allez, retourne à vos postes.

0: sur les six.
1: C'est pas des bons.
2: Débrouillez-vous, mais il m'en faut 2 kilos pour ce soir.
3: Révélera, sûrement pas de ce côté-là. Tiens, prends ça et lâche-moi, je vais voir ce qui se passe.

sur toi.

0: Elle a crié, trouve-moi un bout de fil de fer.
1: Bout de fil de fer, bout de fil de fer. Tiens.
0: Les gars, ça flambe! Pousse ta toi, toi! Avec ça et la fumée, on sera bien obligé de sortir! Et blanc, un bon coup sur le coccyx!
1: Dans le coccyx, l'occiput!
0: Il bouge, je le sens qu'il bouge dedans!
2: Tu te rends compte, la prime! Plus la surprime si c'est une femelle, plus la peau!
0: Le blanc! Tu vas voir dans 5 minutes si ce sera encore un mâle.
2: Qu'est-ce que tu vas y faire?
0: Je vais y faire ce qu'on n'a pas fait l'autre fois, Miglalune.

0: secret, il y a pas que des chefs.
1: Ah bah il y a un peu de tout.
0: À qui tu vas vendre ça?
1: Bah t'en fais pas, j'en connais qui n'y connaissent rien. Puis sur le dessus du panier, hein. Il y en a rien que des bons.

0: et de la tue.
1: Oh, dis donc! Heureusement qu'on aura une grande cabane!
2: Ils ont pas trouvé ça drôle?
0: J'étais en plusieurs fois. Une fois chez Perrin, une fois chez Montabo, puis j'ai dit que c'était pour la mère Champaucourt. Oh, dis donc, c'est drôlement plein.
2: Tu veux que je m'asseye dessus?
1: Oh non, c'est pas la peine, tu t'es assez fatigué comme ça. Allez, au revoir et merci!
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5: Les quatre poteaux du coin, ils tiennent maintenant. Le mur, là, il est commencé.
6: Il y aura la place pour mettre une table?
5: Oui, des planches sur des pavetons, oui.
0: Là, ce sera la cheminée et là, la porte.
7: Et puis, les gars, faudra penser à décorer qu'on se sente un peu chez soi.
0: Dans le grenier, chez moi, il y a une vieille pendule qui marche plus.
5: Ben, tu l'amèneras.
0: Puis, chez nous, il y a un cadre avec la photo de papa en marié. Il est avec ma mère.
8: Et nous, il y a une photo avec papa en troufion. Il est avec une poule.
7: Mais t'as aussi maman,
8: Ouais, mon œil est maman.
7: Et donc, c'est quoi?
8: Ouais, mon œil.
7: Je vous jure, les gars, que c'était ma mère.
6: Ah, puis on s'en fout, quoi. Pour le trésor, faudra trouver un endroit qui...
8: Le trésor, le plat.
7: Attention, écartez-vous et touchez-y pas.
6: Il n'y a pas le droit de voir.
7: Bah pourquoi?
6: À cause des vipères, le fait, avec qui elle est ramenée.
7: Bah, c'est pas ma faute, j'avais la trouille.
2: T'as fait perdre trop de mal à la communauté.
6: Boulot grand coulant, emmenez-le.
7: Bah et nous?
6: Je vous ferai voir tout à l'heure.
7: Oh bah ça c'est pas juste, c'est pas juste. C'est pas ça l'égalité. À pas la République. Vive le roi. Vive le roi. Vive le roi.
0: 50 boutons de chemise.
6: Oh là là.
0: 24 boutons de culotte. 18 boutons de tricot. 11 agrafes. 3 paires de bretelles. 2 bobines de fil blanc.
7: Fourrons tout ça dans nos poches, les gars, on comptera ça tout à l'heure.
5: Je m'en fous, je veux dire bouton, bouton, bouton toute la journée. Puis s'il me demande pourquoi je dis ça, j'y dirai, moi.
7: Tu l'as fait, bouton.
9: Ah non, silence.
5: Bouton, bouton.
9: Qu'est-ce qu'il y a, Bacaillot?
5: Rien, monsieur, je dis bouton.
9: Qu'est-ce que tu dis?
5: Bouton, monsieur, je dis bouton, puis voilà tout.
9: Eh ben, faudra te faire soigner, mon petit père. Hein? Allez. Non, prends l'air encore 5 minutes. Je crois que ça te fera du bien. Hein?
5: Vive le roi, vive le roi, vive le roi, merde alors. Vive le roi, merde.
7: Et puis même faire les trous dans l'eau froide.
2: La Marie t'entend, elle nous le retapera,
0: elle les recousera, elle les brossera.

0: maintenant, j'en ai assez de votre guerre à moi, puisque je suis royaliste. Arrêtez, arrêtez! Drapeau blanc! Arrêtez! Je demande une trêve! Il y a un blessé.
1: C'est un piège.
0: Laissez voir si c'est un piège!
1: Vas-y, parle, Braque.
0: C'est à la Braque que je parle!
2: Alors fais reculer tes hommes.
0: Ils bougeront pas, je t'assure.
2: Bougez pas, vous autres.
0: Alors, c'est un piège, ça? Ça y est, vous fronde à la con?
2: Au fond, au fond, quoi? Je m'en veux à la con, c'est bon.
3: Ah, il a la patte cassée.
0: Tu vois?
3: Quoi, on l'a pas fait exprès, non?
0: Remarque, à son âge, ça doit se remettre.
3: Ça, c'est sûr. Faut lui mettre une attelle, quoi. Petit bout de bois autour de la patte.
0: Avec mon lacet de godillot,
3: c'est vrai? Non, avec le mien, toi, c'est du cuir. Même toi, il y a une branche.
0: Du sureau?
3: Non, du chêne, là-bas.
0: Bon,

0: que tu fais?
1: Je prépare l'endroit où on mettra le bouquet quand la maison sera finie. Et toi, pourquoi que t'es pas à la guerre?
0: Je suis blessée, faut que tu me soignes.
1: Que je te soigne quoi?
0: La jambe, faut me masser. Oh non, plus haut, à la cuisse.
1: Oh non, c'est dégoûtant.
0: Oh si, dis, juste un peu pour que j'aille mieux, dis.
1: Puis on regarde pas comme ça, je te dis que c'est dégoûtant.
0: Dégoûtant toi-même, ce serait le bras, tu dirais pas ça.
1: Et quoi que je dirais, le bras?
0: Tu dirais autre chose.
1: Je dirais rien du tout, puis fous-moi la peau, je dirais le bras.
0: Et quoi que tu diras, le bras?
1: Je dirais ce que tu me dis.
0: J'ai rien, moi, là-bas, puis t'as rien à dire, le bras.
1: Oh ça, c'est toi qui dis, tu verras ce que je dirais, puis c'est moi qui te le dis.
2: Allez, fille, tu vas te faire engueuler par tes vieux.
3: Qu'est-ce qu'on fait maintenant?
2: Ça dépend. Qui sait quelle heure?
0: C'est pas moins 10.
2: C'est tard.
3: Alors, on met ça demain?
2: D'accord.
0: Allez, reculez vous autres!
4: Mais leur tournez pas le dos!
0: Pourquoi qu'ils nous tourneraient pas le dos? On n'est pas des fauderges?
4: Oh, ça va, on vous connaît les Vellerans!
5: Et bon,
4: en tout cas, on n'a pas demandé l'armistice!
1: C'était

0: penses-tu? Les vieux, quand on veut leur rendre service, ils trouvent ça tout naturel. Il m'a même pas dit merci. Tu le vois?
1: Non, il a pris chemin de traverse.
0: Allez, mon.
1: Mène-moi, toi.
0: Mène-moi, qu'est-ce que j'en fais de mon panier?
2: Tu files le train au bourrin pour ramasser le crottin. Faut pas qu'on laisse de traces. Et qu'il soit plein de tout à l'heure, j'ai dit.
0: Oh ben, mon vieux, si c'est ça la République,

0: mot du père Chafouin, je le connais, tu sais.
1: Il cavale.
0: Et comment?
1: Tu te rends compte, même la générale de cavalerie.

0: la cavalerie à cheval, je dis pas, mais avec ça...
1: Ils vont vers la cabane, viens.
0: Va et la bourrique.
1: Oh, tu vois bien qu'elle ne peut pas se sauver.
0: Va faire sa fin, qu'est-ce qui va venir.

0: Appliquez des boutons, des bretelles et de la chauve ronde. Déposez-la à l'intérieur. Attendez que je comptabilise, quoi. 9 boutons à trouillole, une ceinture à mille la lune, une fermeture éclairée du fagot, 6 boutons de tricot à fait du chien, une patte de bretelle à gros luchet, un lacet à Valorant, 4 bonbons, un bouton.
1: Tiens, maman, tu restes à la sablière.
2: C'est bon, j'irai t'aider. Tintin rentrera le cheval.
3: J'ai encore quelque chose à dire.
4: Cabane, jusqu'à aujourd'hui, on n'avait rien à soi. Maintenant que t'es là, on a quelque chose. Parce qu'une maison à soi, c'est quelque chose. On est propriétaire. Et maintenant qu'on t'a, on peut dire aux vieux, 1, 2, 3, tous en cœur. Creux.
5: Merde.
4: Tichibus.
5: Hein?
4: Je veux pas qu'on soit grossier un jour comme aujourd'hui. Qu'est-ce qu'on dit à tout le monde?

0: Oh, tu crois au Père Noël?
1: Je te dis que si. Tout à l'heure, il était là. Maintenant, il est là.
0: Bah, quoi que tu le vois.
1: Tiens, je fais une marque par terre. Tu vas voir s'il bouge pas. Allez, ça y est. Il a bougé d'au moins 10 cm.
0: Bah, ce train-là.
2: Eh ben, qu'est-ce qu'on va dérouiller en rentrant?
1: Il fait nuit, on rentrera discrètement. Oh, puis allez, maintenant, faut que ça pète ou que ça casse. Allez, avance.

0: That's your secret.
1: Puis je vous préviens, j'ai toutes mes leçons par cœur. S'il y en a qui veut m'envoyer en pension, ce sera de l'injustice.
2: L'Aztèque, Bacaillé.
3: Tu vas à la foire?
2: Je vais chercher le tracteur.
4: Ah. Tiens, l'Aztèque, tu vas à la foire? Espère un peu. Voilà. Tu veux ma place près de la fenêtre? Aïe. Oh.

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2: Alors c'est absolument fou.
3: C'est la limite.
4: Exactement.
3: Et mais non. Par quoi tu fais, tu putes, tu sanglieron.
5: Lâche-moi, quoi. On est copains, quoi. Elle a fait une gymnase, mais en fait, toi. Eh, chiche que je crie, on chiote le bras quand on rentre à Longe-Vert, hein, dis. Combien que tu paries? Eh, dis la fête, chiche que je te dis ce qu'il fait en ce moment le braque, hein. Puis les autres, tu me laisses m'asseoir près de toi, puis je te le dirai. Et si je te dis ce qu'ils feront jeudi dans la cabane qu'ils sont en train de construire, hein. Combien que tu paries que je te le dis, hein. Oui, ils ont construit une cabane, tout près de leur fin de carrière. Et puis ils ont un sac de boutons, un trésor. Le jeudi prochain, il y aura le braque, Camille, franchise et frigide. Ils disent qu'on est en République.
6: Oui.
5: Alors les gars, tout le monde a son pain et son couteau?
6: Oui.
7: Douze plaques de choco.
8: Oui.
7: 1 kilo de sucre en morceaux.
8: Deux.

0: aujourd'hui. C'est la fête à tout le monde.
1: C'est la fête à tout le monde.
0: Allez les gars, à l'action.
2: Camus fait le service.
3: C'est de la bonne, les gars, il a de la religion, il fait le chapelet.
4: Toi, c'est la goutte qu'on se tape, mais après, c'est le pilon.
5: C'est canoë d'aime.
1: Pour la photo.
2: Je t'ai demandé à la Marie.
3: Explique-y, Marie.
5: Oh ben non.

0: alors? Au bain du...
1: En quoi? On a vu d'autres. Vas-y, quoi, montre-nous.
0: Oh ben non, je vais pas montrer mes oedèmes devant Tigibus.
1: Ben dis, tu sais pas ce que t'en as pas, hein?
2: Tu m'as poussé encore.
0: Quoi? T'as poussé encore, qu'est-ce que t'en sais?
2: La preuve, t'es pas lecteur. Oh ben quoi, foutez-lui la paix si elle veut pas. Oh.
0: Puis d'abord, on est là pour faire la brinde.
3: Acculez, Mélo.
4: Acculez.
5: Ha ha ha!

0: cavalerie. Et ben maintenant, nous, on a les tanks.
1: Ils veulent la jeunesse aujourd'hui.
2: En mécanique, elle est pas croyable, vous, là, hein?
3: Oh. Hein? Hey, où c'est que tu vas?
1: C'est sans force à la mécanique. Ah, ah voilà.
4: Parce que, citoyens, si vous pouvez crier aujourd'hui « Vive la cabane !» C'est parce que la cabane, c'est un parallélépipède rectangle de 6 mètres sur 3 de base. Ça fait 6 fois 3, 18 mètres carrés. Parce que, citoyens, la surface d'un rectangle, c'est le grand côté multiplié par le petit côté. Et quand il volume, elle a 18 multiplié par 2 de haut, 36 mètres cubes. Parce que le volume d'un parallélépipède rectangle, c'est la surface de base multipliée par la hauteur, citoyen. C'est pas comme le volume d'une pyramide, où il faut diviser la hauteur par 2. Alors, citoyen, une supposition, que ce soit une pyramide, notre cabane, il faudrait multiplier 36 par 1, ou 18 par 2. Citoyen.
5: Le petit Jésus s'envole en portant sa croix sur ses deux épaules.
6: Quand il s'arrête à l'œuf, on lui donne...

0: vas marrer, tu vas avoir du boulot. Là, lui tient.
1: Mais laissez-moi! Lâchez-moi, quoi? J'en ai déjà assez! Mais qu'est-ce que je vous ai fait? Lâchez-moi!
0: Lâchez-le, on va tirer ça au clair! Non, la justice, c'est pas comme ça!
1: Quelle justice?
0: Tu verras tout à l'heure. Moi, je dis qu'il y a un traître ici.
1: Où ça?
2: Tu veux une glace pour te regarder?
0: Attends, Camus, il a pas encore avoué.
2: Bah, tu peux attendre longtemps.
3: Pourquoi la steak a dit laisser ma caille tranquille?
2: Bah, j'en sais rien, moi!
3: Bah, d'abord, dis-moi, je t'étais à la foire avec Pipi, son père!
4: Pourquoi les vivants t'ont relâché?
2: Bah, j'en sais rien, moi.
4: Je t'ai vu, moi.
3: Non, mais pas comme ça, quoi. Comment veux-tu que j'arrive?
2: J'ai rien fait, moi. Si on me voulait, mais j'ai rien fait.
0: Bon, puisque c'est comme ça, on va voir. Camus, les autres, attachez-lui les bras puis les pieds.
1: Non, c'est pas vrai, c'est pas vrai.
0: Bon, oh, attendez, vous autres. La crique vient voir. Comment qu'on faisait au Moyen-Âge pour faire à vous les traîtres?
5: On leur roustissait les doigts de pied.
0: Bon, déchaussez-le.
1: Non, mais laissez-moi, qu'est-ce que je vous ai fait? Non, mais laissez-moi. Non!
3: Comme ça, les bras!
0: T'as lui les pieds!
1: Si, c'est vrai, c'est moi, c'est moi!
0: Détachez-le, on va le juger!
1: J'ai avoué, vous pourrez rien faire, je suis franc!
0: La cabane, on avait mis des semaines pour la faire. C'était notre courage, puis notre travail, puis même de notre instruction. Demande à la crique, la surface des rectangles, puis les volumes, puis tout. On l'avait pas pris pour des prunes avec notre cabane. Et bah, tout ça, c'est foutu par ta faute.
4: Puis la moitié du trésor qui est perdu!
1: Il nous a tous volés!
6: T'es un voleur, Bacaillé!
0: T'as pas d'excuses. Puis surtout, tu nous as fait perdre une bataille. Moi, ce soir, je suis honteux. On s'est tous sauvés parce qu'on était trahis. Et quand il y a un traître, eh ben, quand il y a un traître, on peut plus gagner de bataille.
7: Alors, on va le tuer?
0: Il mériterait.
7: Alors on va lui crever les yeux avec une aiguille et les coudes, les paupières avec du fil.
0: Non, baissez-lui son froc.
1: Non, non.
0: Puisqu'il nous a fait du mal à tous, on va d'abord le fouetter. Chacun son coup. Après on verra.
5: J'avais dit qu'on avait pour un quart d'heure.
1: Maman! Maman! Maman! Maman!
8: Hey! Mais c'est mon gars!
1: Maman! Maman!
8: Qui c'est qui t'a mis dans un état pareil?
1: C'est le braque, puis les autres, puis tout le monde.
8: Ben ça alors!
1: Maman!
0: Oh, Jésus, maman, qu'est-ce que t'as? Qu'est-ce que t'as?
8: C'est encore le braque! C'est ce voyou de le braque!
9: Qu'est-ce qu'il a?
10: Mais ils l'ont quasiment martyrisé!
0: Oui, mais avec tout ça, c'est toujours les parents qui trinquent!
8: Et même puisque ça vous intéresse, moi je vais vous dire! Et vous pourrez le répéter! Vos fils, c'est tous des voyous! Des voyous et des sauvages! Et je vais vous dire, autant que vous êtes! Je vais faire un procès aux familles et demander des dommages et intérêts.
1: Cabane, ils ont volé le père, ils ont pu me lui, papa, oui, maman. Et après, ils m'ont mis tout nu, ils m'ont battu.
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0: Qu'est-ce qu'on compte par les vieux?
1: Ben quoi, vous avez fini de râler comme ça? N'empêche que l'autre jour, c'est nous qui leur avons foutu la trempe au Vélan. Vous vous rappelez pas Miguelune, non? Avec son froc là sur la tête?
2: Comme ça, tu l'as pas, Miguelune? Youpi, là, c'est moi, Miguelune!
3: Oh, c'est marrant. Je vois par terre. Je peux marcher comme ça, moi. J'ai pas la trouille, moi. Je peux marcher comme ça, moi. J'ai pas la trouille, moi. Je peux marcher comme ça. J'ai pas la trouille, moi. Je m'en fous. J'ai pas la trouille, moi. Je peux marcher comme ça. Oh, je vois le soleil. Je peux marcher comme ça, moi.
4: Sacré salopio, hein?
5: C'est bataille comme une chardée.
6: Alors, qu'est-ce qu'on fait?
4: Yo, tu vas voir, arrêtez. Ah, petit pierre, tu vas voir. Tu vas voir ce que tu as pas fait. Les blagues qui reviennent. Tu vas voir ce que tu vas prendre, tu vas voir la raquer.
1: Boulon, voilà ton père. Vas-y, Boulon, va devant. Comme ça, fais bien ce qu'il te dit. Faut pas l'essayer tout seul.
6: Non, les gars, on y va tous ensemble. Hein, le braque.
5: Si j'étais sûr qu'il me fout de proportion, vous risquez rien.
6: Faudra bien que tu rentres quand même, toi aussi.
5: Ouais, quand il fera nuit, ils seront peut-être calmés.
1: D'accord, mais nous, c'est pas pareil. Le plus tôt, ça sera le mieux.
6: Dis-leur, le braque.
5: Oui, allez, les gars, il a raison. Je passe le commandement à Camus.
6: Allez, les gars, tous groupés. En avant.

0: du mari qui a tenu. C'est pas moi.
1: C'est pas moi. Rien fait, c'est pas moi.
2: Dans vos crèches ou dans vos pensions. Jamais vous me retrouverez. Jamais. Mort aux vaches.

0: t'offre là, toi?
1: Eh ben, t'as plus besoin de ça maintenant.
2: Qui vont donc?
3: Au revoir si on ne retrouve pas. Faut y passer la journée, on y passera la journée.
4: Et même la nuit.
3: En tout cas, nous, on se laissera pas mourir de soif. Il n'a qu'à bien se tenir.
5: C'est pas la peine de prévenir les gendarmes?
3: Les gendarmes! Ils se mêlent de leurs oignons, les gendarmes!

0: commencer sur une quinzaine de petites croûtes, ça pèserait moins lourd. Hein.
1: Sans compter qu'on ne peut pas se lancer comme ça avec rien dans le ventre.
2: Allez, d'accord.
0: Bon. Par quoi on commence? Le rouge ou le blanc?
3: Une de chaque. Ça peut aller?
0: Hein?
2: D'accord.
0: Mais... Ah. N'empêche que de mon temps, j'aurais bien fait la même chose.
3: De quelle chose tu veux parler?
0: De mon gars, puis du tien? Supposition que t'aies vendu la mèche. Moi, le braque t'aurait bel et bien cassé la gueule.
3: Mais si tu le défends, qu'est-ce que tu fous là?
0: Je le défends pas, je dis ce que je pense. Nous, les mouchards, on aime pas ça.
3: Tu veux que je te dise, le braque?
2: Attends, dis-y.
3: Tu veux que je te dise? Ben avec ta grande gueule et tes façons de défendre ton fils, quand tu vas le revoir, tu tomberas dans les bras. Et puis tu le béniras, et puis voilà tout.
0: Moi, je le bénirai. Moi, je le bénirai. Va voir si je le bénis. Qu'il essaie un peu de se débiner. C'est pas ce que j'ai dans mes poches, dis. Hé, regarde un peu ça. Dans le cul que je lui lance, il essaie de se tailler, t'es. Les grenades du grand-père Lebrax. Les grenades de la guerre, la vraie. Verdun 1916. Pas leur guerre à la con avec leur bombe atomique. Oh, vain Dieu, t'as regardé un peu ça. Hé, hey, Lebrax.
4: Ah, oh, quel bon Dieu, que je la lance avant qu'elle pète.
0: Mais bon gros abruti, tu vois pas qu'elles sont vides? Tu vas pas tuer mon gars, non? Bon, il fout de la trouille.
4: Quel est le corgnon qui a lancé ça?
0: Corgnon, toi-même! Ça a désamorcé, d'abord!
4: Ah, faut bien être de l'ange verne pour faire des trucs comme ça, hein?
5: Tu disais pas ça quand on a pris la cuite ensemble chez toi l'autre soir?
0: Non, mais je le disais il y a 40 ans!
5: Et ta sœur?
6: Ma sœur, elle est pavée d'ardoise pour que les petits crapauds comme toi, ils y grimpent pas!
0: Barrez-vous, d'abord, les vélerons! Territoire de l'ange verne, ici!
4: Mais ça, c'est encore en moi!
0: Fin Dieu! Première sommation! Deuxième sommation! Feu! À cul les vélorins!
4: Au chien de l'ange vert!
7: Au chien de l'ange
4: vert! Tordu! Dégueulasse!
7: Une belle ville!
4: Mais qu'est-ce qui se passe? Y'a pas de blessé?
0: Je comprends rien! Ça va glisser une vraie.
8: Et si je te foutais une contravention?
0: T'as, tu m'y fais penser, ça en était une pour la pêche.
3: Eh ben, mon vieux.
9: Ah, non.
0: Ben, mon vieux.
3: Ben, le mieux, c'est de boire un coup pour se remettre.
0: Allez,
3: allez,
0: bon,
3: allez, il y en a pour tout le monde. Oh. Ah. Oh, bon, là. Oh.

0: Quand même. Puis 1916. De la bonne qualité.
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Eh ben dis donc, tu t'es trouvé des potes, toi. Et puis maintenant, on va corser la croûte. Ils vont pas venir nous enquiquiner, ceux-là, non? Bougez pas, je reviens.

sortir. Vous allez me faire repérer. Mais pauvre vieux, c'est vous moi. Faut pas m'en vouloir. Tâchez de cavaler. Nous trois, on sortira toujours.

0: Le broc.
1: Le broc. Le mépis fait pas le con.
2: Le broc.
3: Le broc. Bon, monsieur, des bûcherons, on peut aller voir?
4: Oui, mais soyez prudents. Allez, viens, donne-moi la main.
5: Camus, qu'est-ce que c'est que cet arbre-là qu'on va abattre?
6: Un chêne, monsieur.
5: Oui. Et qu'est-ce qu'on fait avec le chêne?
6: On donne au cochon.
5: On donne au cochon? On donne les glands au cochon. Mais du bois, qu'est-ce qu'on en fait?
3: C'est un bois d'ameublement, monsieur.
5: Très bien,

0: facile pour remettre tes affaires personnelles.
1: Bah quoi, c'est pas la prison quand même.
2: Si.
3: Ça va être commode.
2: J'aimerais te revoir jeudi prochain. Fais pas de bêtises et ça durera pas longtemps. J'arrangerai ça.
0: Ah, au fait, qu'est-ce que je dois dire à ton père?
4: Qu'il aurait pu m'accompagner lui-même.
0: Allez, au revoir, mon vieux. Sois sage.

0: trop cher.
1: Mais je connais celui-là. Il est dans le même dortoir.
2: Et c'est aussi un nouveau.
1: Eh ben, ne les laissez pas ensemble, hein. Il va y avoir de la casse. Vous pouvez me croire, je les connais. Je suis même payé pour ça. Fort mal, d'ailleurs.

0: Tu nous vois, toi aussi?
1: La steak.
0: La baraque.
1: Qu'est-ce que tu fous là, toi?
0: C'est mon père, et toi?
1: Moi aussi.
2: Oh bah merde! La steak, la braque! Oh bah oui!
3: Mon vieux la steak!
2: Mon vieux la braque!
4: Allez, va.
5: Et dire que quand on sera grand, on sera aussi bête que...

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0: et maintenant de la chanson de Daube. Besoin de rien, envie de toi. Nobody's perfect.
1: Étonnant, non?
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0: pensez aussi à l'or des thoraques. Mais qui fait pas coin, coin, coin. Dans les thoraques, ça fait... Alors, des thoraques.
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Véronique Sanson et Nina Morato.

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merci beaucoup.

0: Céline Berroir. You are the sunshine of my life.
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1: 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Ça fait...
2: Oh, oh, oh, la folie arcadienne.
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2: C'est que

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2: Oui.
1: Mais bien sûr.
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1: Il est 2h.